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1: Bonjour à tous. Les pompiers ont encore lutté toute la nuit. Le méga-feu est stabilisé depuis hier en Gironde. 14 reprises de feu ont été signalées sur des zones qui avaient déjà été parcourues par le feu, précise la préfète du département. Hier, les campings de la Cano ont été évacués par mesure de précaution. 4000 vacanciers ont dû quitter leur location. 42 000 hectares ont brûlé. Au Porges, en Gironde, l'incendie n'est pas encore maîtrisé, indique la mairie. Elle appelle les habitants à ne pas se rendre près de la zone concernée pour ne pas gêner les secours. Dans le Var, l'incendie est officiellement fixé. 4500 hectares parcourus en 8 jours près de Pont-Eves. Près de 5000 habitants et touristes ont dû être évacués. Mais le travail se poursuit. La vigilance reste de mise, assure la préfecture. Par ailleurs, un homme soupçonné d'être à l'origine d'une dizaine de départs de feu a été interpellé. Âgé de 23 ans, il a été mis en examen et placé en détention provisoire. En revanche, la piste volontaire est écartée pour l'incendie principal, selon la gendarmerie. Dans l'actualité aussi, reprise des frappes. Moyen-Orient, les États-Unis, l'Arabie Saoudite affirme avoir visé conjointement plusieurs sites logistiques et d'armement terroristes dans l'est de l'Irak. Une réponse à des tirs de drones lancés depuis l'Irak et interceptés par la défense saoudienne, mais aussi des tirs de missiles iraniens contre les forces américaines basées au Moyen-Orient. Dans la région, le calme était revenu depuis ce week-end. Garde à vue levée pour le suspect de l'attaque au couteau à Paris. La police évoque un état de santé du mis en cause incompatible avec la garde à vue pour des raisons psychiatriques. L'homme a été interpellé lundi après avoir blessé des passants à l'arme blanche dans le 17e arrondissement. Il tenait des propos incohérents. L'état de deux des trois femmes blessées est stabilisé. Et puis, 24 heures et 24 minutes, c'est le temps qu'a duré le vol d'essai et sans escale de l'Airbus A350-1000 ULR reliant Melbourne à Toulouse. L'appareil s'est posé hier sur le tarmac toulousain après un peu plus de 23 000 km sans s'opposer. Les premiers vols commerciaux avec cet avion économe sont prévus en octobre 2027. Voilà pour l'actualité. Très bon début de journée à tous.
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Burnett, il fait des arrangements et son groupe s'appelle Steamboat Band. Je vais donner les noms de ce groupe après avoir écouté un de ses arrangements, Opus 1. On y va avec le Steamboat.

C'était live et c'était le Steamboat Jazz Band mené par Jean Ami, qui est un musicien très talentueux. Il joue le clarinet.

0: Il joue le trombone, il fait des arrangements, il mène cet orchestre, le Steamboat Jazz Band, avec Bernard Calmé qui joue la trompette. Il y a deux musiciens qui jouent les hanches, c'est-à-dire le saxophone, la clarinette, etc. Et c'est David Martin et Étienne Coisel. Il y a Christian Perrault qui joue le piano, Hervé Roland qui joue la guitare, Jacob Trezipizur qui joue le contrebasse et Gabor Toury qui joue la batterie. Excellent groupe qui est basé autour d'Angers et les musiciens sont tirés dans la région et ils jouent un peu partout en France. Bon, maintenant on va écouter un autre groupe mené par un certain Marin Slavent qui joue les vibraphones avec son groupe, avec un titre composé par Benny Goodman qui s'appelle A Smooth One. On y va.
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C'était un smooth one composé par Benny Goodman. Et là, c'était un groupe mené par Marin Slavin qui joue les vibraphones avec son groupe. Et bon, maintenant, on va se tourner vers Bobby Hackett qui joue le cornet et Jacques Teagarden, trombone avec un classique, The Big Butter and Egg Man.

C'était un grand classique, The Big Butter and Eggman, joué par Bobby Hackett au cornet, Jacques Teagarden au trombone, Matty Matlock qui était la clarinette, McNappy Lamar qui était au banjo, Don Owens au piano, Phil Stevens tuba et Nick Fatoul qui était à la batterie qui a pris ce solo. Maintenant, on va se tourner en Angleterre avec un groupe qu'on n'a pas entendu souvent, mais d'ailleurs, on a pratiquement oublié qu'ils existaient. Ils s'appelaient les Six Swingers avec George Scott Wood, qui était le directeur, était un pianiste. On va commencer avec un titre chanté par Marjorie Stedford qui s'appelle Rhythm is Our Business. On y va.

Oui, c'était le Six Swingers, un groupe en Angleterre. Vraiment, on a oublié ce groupe mené par George Scott Wood qui jouait le piano. Il y avait Billy Farrell qui joue la trompette, Tony Thorpe qui joue le trombone, Freddie Gardner qui joue les hanches clarinettes, Joe Young qui joue le banjo, Dick Escott qui joue le basse, et Max Abrams à la batterie, et c'était Marjorie Stedford qui joue, qui a chanté. Ouais, on va écouter un autre titre, puisque c'est si rare qu'on écoute les Six Swingers, qu'on va écouter leur titre « When a Lady Meets a Gentleman Down South ». On y va.

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1: Bon, on va continuer avec encore un titre, avec, puisque c'est très rare, les Six Swingers. C'est dans les années 1969, 39, excusez-moi. C'était dans les 78 tours. Hein. C'était l'ancien style d'enregistrement. Et on va écouter un titre par ce groupe mené par George Scott Wood, qui est au piano, qui s'appelle Bluebirds in the Midnight.

0: C'était Bluebirds in the Midnight, des oiseaux bleus dans la nuit, avec le groupe de John Scott Wood, qui s'appelait les Six Swingers. Et lui, il était un bon pianiste anglais. Il jouait là aussi l'accordéon. Il faisait des arrangements. Il était le chef de ce groupe. Et il a eu une longue carrière à partir de 1934. Avec une cinquantaine d'enregistrements faits par ce groupe, les Six Swingers, qui était très populaire à l'époque. Et le titre qu'on vient d'écouter a été enregistré en 1939. Bon, maintenant ils sont à peu près oubliés, mais ici à Swing Doctors, on a entendu ce groupe et on pensait que ça valait le coup de l'écouter.
1: On n'oublie pas.
0: On n'oublie pas. Bon, voilà. Voici quelque chose d'extrêmement, je dirais, assez rare. Quelqu'un m'a suggéré, Claudia, pour ne pas le mentionner, pourquoi j'ai pas parlé un peu de claquettes. Et bon, Fred Astaire, un des grands danseurs claquettistes, il a fait des films magnifiques avec Ginger Rogers. Voici, il a été un excellent pianiste, Fred Astaire. Et il a composé ce titre, It's Like Taking Candy from a Baby. Il va le chanter, il va faire des claquettes, et il y a l'orchestre de Benny Goodman qui est derrière lui. C'est très sympathique, on va l'écouter tout

c'était Fred Astaire qui a composé ce titre. It's like taking candy from a baby. C'est un peu comme voler des bonbons d'un enfant et d'un bébé. Et Fred Astaire aussi qui a fait un peu de claquettes et avait l'orchestre de Benny Goodman derrière lui. Donc, c'est pas la première fois qu'on écoute des claquettes sur l'émission Swing Doctors. On a eu Bojangles de Robinson, je crois, dans le temps. Et bon, parce que les claquettes, ça prête un peu beaucoup au jazz. Bon, maintenant, on va écouter un groupe très populaire à partir des fins des années 30. Il y avait un trio de sœurs qui s'appelait les Andrews Sisters, les sœurs Andrew. Et ils ont commencé, c'était en 1936, ils ont fait enregistré avec un groupe qui s'appelait Léon Belasco et ça n'a pas marché très bien. Ça est tombé un peu et leur carrière était pratiquement terminée, ils allaient rentrer chez eux. Vic Schoen, et on pourrait faire toute une émission sur Vic Schoen et plusieurs émissions, c'était un des plus talentueux arrangeurs et musiciens qu'on peut imaginer. Et lui, il travaillait dans le théâtre à New York et il a trouvé une boîte de musique avec un titre qui s'appelait Bimir Bistouchen. Et lui, son nom, c'est Schoen. Et donc, ça veut dire « Toi, je te trouve joli » en yiddish. Et ça a été composé par un certain Sholom Segunda. Et Schoen a été attiré vers cette chanson et il a proposé, il a fait des paroles anglaises, en anglais, parce que les paroles étaient en yiddish. Et après, il a proposé pour les Andrew Sisters qui l'ont chanté. Ça a fait un tabac absolument incroyable et ça a lancé la carrière des Andrew Sisters. Et après, je vais parler comment Vic Schoen, qui faisait les arrangements, menait l'orchestre derrière les Andrew Sisters, comment il a fait de telle sorte de vraiment réussir leurs enregistrements. Et d'abord, on va écouter Bimir Bistouchen chanté par les Andrew Sisters.

Bemir Bistuchin, pour moi tu es jolie, chantée par les Andrew Sisters avec l'orchestre Vic Schoen derrière eux, elle, excusez-moi. Et bon, après, il y a eu des compositeurs qui... C'était un énorme succès. Et ils ont, c'était un premier disque d'or, en or, qu'ils ont fait. Et à tel point que des compositeurs sont approchés de Schoen pour dire, d'essayer de faire enregistrer leur titre. Et Don Ray et Huey Prince avaient composé Beat Me Daddy, 8 to the Bar, et ils ont proposé ça à Schoen. Il a dit que c'était pas très bien fait, mais il a fait un arrangement, il a arrangé le titre, et les Andrew Sisters l'ont enregistré, encore un succès énorme, Beat Me Daddy, 8 to the Bar, Andrew Sisters, on l'écoute.

0: c'était les Andrews Sisters qui ont chanté le Boogie Woogie Bugle Boy from Company B. Excusez-moi, j'avais annoncé Beat Me Daddy 8 to the Bar, mais c'était les mêmes compositeurs et les Andrews Sisters ont enregistré ce titre aussi. Bon, juste un mot sur Vic Shun, qui était leur arrangeur, qui a vraiment aidé à les lancer, parce qu'il avait une technique pour faire les arrangements derrière eux. C'est-à-dire, quand elles chantaient les trios, l'orchestre était juste dans le rythmique qui marchait. Et quand il y avait une respiration, un trou dans le chant, etc., là, l'orchestre venait. Mais l'orchestre ne jouait pas en même temps que le trio chantait. Autrement, il pensait que ça faisait un conflit avec les chanteuses. Et ça a été un grand succès, un excellent arrangeur. Juste un petit mot, il a fait des arrangements pour Jimmy Lunceford, pour Count Basie, pour Benny Goodman, Glenn Miller, Harry James, Les Brown, Woody Herman. Il a fait des Ray McKinley, pour Russ Morgan, Guy Lombardo, pour Victor Young, pour Arthur Fiddler and the Boston Pops. Et je dois dire aussi, c'était lui qui jouait la trompette au début de ce titre Boogie Woogie Bugle Boy from Company B. Pour en plus, pour être arrangeur, il jouait bien la trompette.
1: C'est compliqué à dire, Boogie Woogie Bugle Boy.
0: Oui, absolument. Il faisait... oui. Et bon, on va écouter l'autre titre que j'ai annoncé tout à l'heure. C'est Beat Me Daddy 8 to the Bar. C'était les mêmes compositeurs qui avaient fait ce titre qu'on vient d'écouter. C'était Don Ray et Huey Prince, mais c'est Vic Shun qui a fait les arrangements, l'arrangement derrière les Andrews Sisters. On va écouter Beat Me Daddy 8 to the Bar. On y va.

0: Beat Me Daddy, 8 to the Bar, The Andrews Sisters, trio qui ont chanté, extrêmement populaire à leur époque, dans les années 40, 50. Et il y avait le l'arrangeur Vic Schoen qui était derrière eux. D'ailleurs, il a fait des arrangements pour énormément de chanteurs. Bing Crosby, Danny Kaye, Rosemary Clooney, Betty Hutton, Perry Como, Dick Hames, Ella Fitzgerald, Al Jolson, Maurice Chevalier. Il a fait des arrangements. Lawrence Melchior, le grand chanteur d'opéra, Mary Martin, K-Star, Mildred Bailey, beaucoup de chanteuses et chanteurs. Il a fait des arrangements. Et y compris les Andrews Sisters. Vic Schoen a dit la plupart ne savaient pas lire la musique. Il a dit les Andrews Sisters ne savaient pas notre musique. Ils jouaient la musique harmonie, c'est-à-dire un genre d'arrangeur pour leur montrer ce qu'il faut chanter pour qu'ils l'entendent, parce qu'ils ne pouvaient pas lire la musique comme la plupart des chanteurs qu'il a eu à faire. Et il a dit une fois les Andrews Sisters étaient avec Bing Crosby, et une des sœurs qui s'appelait Patty a dit à Bing Crosby, peut-être on devrait apprendre à lire la musique. Et Bing Crosby aurait répondu, quoi? Et gâcher nos carrières? Voilà ce qu'il pensait de lire la musique. Bon, maintenant on va écouter un peu de musique manouche avec Joachim Stéphane, qui écrit un titre qui s'appelle Joseph, Joseph. On y va.
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extraordinaire. C'était Joachim Stéphane avec le titre Joseph Joseph dans le style manouche. Extraordinaire comme technique. Et bon, on a eu des gens qui voulaient réécouter Flight of the Foobirds de Neil Hefti. Et pour conclure cette émission, on va l'écouter. Flight of the Foobirds, ne me demandez pas ce que c'est les Foobirds, c'est des oiseaux, mais je ne sais pas quel type d'oiseau, mais c'est Neil Hefti et son orchestre avec son titre, on y va.

0: Est-ce que j'entends le générique derrière moi? Je crois que nous sommes arrivés à la fin de notre émission. Ben, tu es aussi rigoureux que...
1: Ah, moi, j'ai eu des ordres.
0: Quand c'est l'heure, c'est l'heure.
1: J'ai eu des consignes, moi. On m'a dit, après, il va dépasser et tout. Donc, non, j'ai des consignes strictes. C'est la fin de la récré, c'est ça?
0: D'accord, exactement. Bon, merci beaucoup, Ben. Merci à nos auditeurs qui nous envoient des suggestions, des idées et aussi des commentaires. On les apprécie beaucoup. C'est Arthur, ici à Swing Doctors, avec nos remerciements à tout le monde et je souhaite très bonne chance à tout le monde et au revoir.

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1: Bonjour à tous. Les pompiers ont encore lutté toute la nuit. Le méga-feu est stabilisé depuis hier en Gironde. 14 reprises de feu ont été signalées sur des zones qui avaient déjà été parcourues par le feu, précise la préfète du département. Hier, les campings de la Cano ont été évacués par mesure de précaution. 4000 vacanciers ont dû quitter leur location. 42 000 hectares ont brûlé. Au Porge, en Gironde, l'incendie n'est pas encore maîtrisé, indique la mairie. Elle appelle les habitants à ne pas se rendre près de la zone concernée pour ne pas gêner les secours. Dans le Var, l'incendie est officiellement fixé. 4500 hectares parcourus en 8 jours près de Pontevès. Près de 5000 habitants et touristes ont dû être évacués, mais le travail se poursuit. La vigilance reste de mise, assure la préfecture. Par ailleurs, un homme soupçonné d'être à l'origine d'une dizaine de départs de feu a été interpellé. Âgé de 23 ans, il a été mis en examen et placé en détention provisoire. En revanche, la piste volontaire est écartée pour l'incendie principal, selon la gendarmerie. Dans l'actualité aussi, reprise des frappes. Moyen-Orient, les États-Unis et l'Arabie Saoudite affirment avoir visé conjointement plusieurs sites logistiques et d'armement terroristes dans l'est de l'Irak. Une réponse à des tirs de drones lancés depuis l'Irak et interceptés par la défense saoudienne, mais aussi des tirs de missiles iraniens contre les forces américaines basées au Moyen-Orient. Dans la région, le calme était revenu depuis ce week-end. Garde à vue levée pour le suspect de l'attaque au couteau à Paris. La police évoque un état de santé du mis en cause incompatible avec la garde à vue pour des raisons psychiatriques. L'homme a été interpellé lundi après avoir blessé des passants à l'arme blanche dans le 17e arrondissement. Il tenait des propos incohérents. L'état de deux des trois femmes blessées est stabilisé. Et puis, 24 heures et 24 minutes, c'est le temps qu'a duré le vol d'essai et sans escale de l'Airbus A350-1000ULR reliant Melbourne à Toulouse. L'appareil s'est posé hier sur le tarmac toulousain après un peu plus de 23 000 km sans s'opposer. Les premiers vols commerciaux avec cet avion économe sont prévus en octobre 2027. Voilà pour l'actualité. Très bon début de journée à tous.

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1: Bonjour à toutes et à tous. Ce matin, le ciel est bleu, même si quelques nuages feront leur apparition à Agde. Météo France annonce des températures autour des 26 degrés dans tout l'Hérault. Cet après-midi, le soleil continuera de taper et on atteindra les 33 degrés à Lodève. Pour plus de fraîcheur, rendez-vous à Béziers. Je vous souhaite de passer une belle journée à l'écoute des programmes de Radio Aviva.

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1: Nathalie Sonnac, bonjour.
2: Bonsoir.
1: Bonjour, bonsoir. Pardon. Vous êtes professeur en sciences de l'information et de la communication à l'Université Paris Panthéon-Assas, également économiste spécialiste en économie des médias, de la culture et du numérique notamment. En tant qu'économiste, comment voyez-vous justement l'évolution des médias traditionnels aujourd'hui ?
2: En grande difficulté, notamment en grande difficulté économique, on voit une véritable paupérisation du modèle. Ils sont très largement concurrencés aujourd'hui par des moteurs de recherche, des plateformes, des réseaux sociaux ou des portails d'accès. Et il devient de plus en plus compliqué pour eux, finalement, de faire face et de faire face à ces nouveaux acteurs.
1: Peut-on dire qu'il y a un réel vacillement de ces médias traditionnels aujourd'hui ?
2: Oui, moi je pense que j'ai constaté et démontré le vacillement de leur modèle économique avec deux raisons principales. La première, mais qui sont liées. La première, c'est on voit bien pour la télévision et pour la presse écrite une perte de leur audience, donc un vieillissement de l'audience, une perte d'audience. Pour la presse, elle a perdu auprès de beaucoup de lecteurs durant ces 15 dernières années, mais elle avait déjà enclenché une crise depuis longtemps. Et d'un autre côté,

0: vous avez ces recettes publicitaires, donc c'est-à-dire qui constituent quand même une source de revenus importante, parfois majoritaire pour le titre en question, et qui voit elle aussi fondre comme neige au soleil. La presse a perdu 60% de ses revenus publicitaires en l'espace d'une vingtaine d'années. Donc cette concurrence des nouveaux acteurs conduit finalement à ne plus parvenir à mettre en tension électeurs avec annonceurs, et on voit bien la crise de leur modèle.
1: On va parler aussi des réseaux sociaux, dont la dangerosité aujourd'hui, on la connaît tous en tout cas. Vous avez notamment parlé d'usine à propagande des réseaux sociaux. Qu'est-ce que vous voulez dire par là ?
0: Alors là, il faudrait rentrer dans tout le fonctionnement, c'est-à-dire qu'il ne faudrait pas non plus circonscrire les réseaux sociaux à uniquement de la propagande, de la diffusion de fake news. On trouve également, et les réseaux sociaux ont leur vertu, il ne faut pas jeter le bébé avec l'eau du bain, comme on dit, mais néanmoins, il s'avère qu'effectivement, la gouvernementalité algorithmique qui sous-tend les réseaux sociaux met en évidence que cette collecte massive de données, l'intelligence artificielle mêlée à l'algorithmie, conduit finalement ces acteurs à construire des modèles qui s'appuient sur du micro-ciblage, qui vise à la fois à constamment nous envoyer vers du contenu que l'on aime déjà, nous proposer des nouveaux services qui sont en adéquation avec ce que nous aimons, et dans le même temps, on voit bien qu'il y a potentiellement de la manipulation, plus que potentiellement, une réelle manipulation, parce qu'il y a une orientation politique également. Donc elles ont une visée commerciale, mais il y a également des fins politiques. Elles sont utilisées finalement comme des outils de propagande. Alors la propagande, les fake news, la désinformation, ça a toujours existé. Mais ce qui est nouveau, c'est la viralité et la mondialisation de cet écosystème et la vitesse à laquelle finalement ces fake news vont se répandre et vont altérer notre espace informationnel.
1: Comme vous l'avez évoqué durant cette conférence, on va dire que les médias traditionnels, les réseaux sociaux, une nouvelle alternative comme support d'information, sont des réels vecteurs de démocratie aujourd'hui.
0: Aujourd'hui, les médias, et on a construit notre démocratie sur des piliers démocratiques, c'est-à-dire que les médias sont des vecteurs de démocratie. Et aujourd'hui, si ces vecteurs de démocratie sont altérés, sont abîmés, aujourd'hui, ce qui est abîmé profondément, c'est le processus de production d'informations de qualité. Aujourd'hui, une information de qualité, elle est remplacée de plus en plus par finalement des faits alternatifs, par une vérité alternative qui est née aux États-Unis, cette espèce d'ère de post-vérité où Donald Trump surfe dessus tous les jours. Il peut raconter des fake news, dire ouvertement des fausses informations. Le but du jeu finalement est de déstabiliser, le but du jeu est d'introduire une méfiance, le mot ne me vient pas, mais devrait me venir. En attendant, c'est vraiment cet élément-là qui pose problème. C'est-à-dire qu'on ne fait plus confiance. La notion de défiance, la notion de méfiance est très présente dans l'ère dans laquelle on est. Et lorsque finalement la vérité n'est plus là, lorsque le fait n'est plus comme une valeur cardinale, eh bien, on a une bascule de démocratie. Et c'est là, en fait, le danger que moi, j'essaye de vraiment de sonner et que j'essayais de faire auprès des étudiants tout à l'heure. C'est finalement, réveillez-vous, on est dans un écosystème informationnel qui est terriblement en danger. Clairement, les pouvoirs publics que j'essaye d'interpeller, d'alerter le plus possible, il y a clairement une question de réglementation, de reprise en main de notre espace informationnel. Et dans le même temps, il faut que l'ensemble de citoyens, alors c'est vrai pour les plus jeunes évidemment, mais également pour nous tous, il faut absolument que nous comprenions comment aujourd'hui fonctionne ce processus, comment fonctionnent ces algorithmes, cette intelligence artificielle, comment fonctionnent ces réseaux sociaux, finalement, comment fonctionnent ces outils sur lesquels nous passons de plus en plus de temps, et pour qu'on ait une utilisation intelligente, pour qu'on reprenne en fait du pouvoir numérique. Mais c'est très urgent dans la mesure où on constate que malheureusement, ça va beaucoup plus vite que ce qu'on peut imaginer.
1: Merci beaucoup.
0: C'est moi qui vous remercie.
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3: Éphéméride. Et nous sommes le 29 juillet, aujourd'hui nous fêtons les Martes et en ce 29 juillet je pourrais vous parler de la création du mouvement scout en 1907 ou encore de l'inauguration de l'Arc de Triomphe à Paris en 1836. Mais le 29 juillet 1881 est promulguée une loi toujours en vigueur, une loi importante pour la démocratie, celle sur la liberté de la presse. Elle définit les libertés et les responsabilités de la presse française et impose un cadre légal à toute publication. Partie intégrante plus d'un siècle plus tôt de la Déclaration des droits de l'homme de 1789. Dans son article 11, les régimes successifs de la Révolution et d'après ont considérablement restreint cette liberté. Au retour de la République en 1870, après la défaite de Sedan et l'abdication de Napoléon III, la France compte 250 quotidiens. Il est temps de légiférer et la Troisième République proclame la liberté de la presse, une liberté quasi absolue qui sera encadrée au fil du temps. En 1972, on interdit la discrimination, l'injure ou la diffamation à l'égard d'une personne ou d'un groupe de personnes en raison de leur origine ou de leur appartenance à une ethnie, une nation, une race ou une religion. La loi Guesso du 13 juillet 90 sanctionne la négation des crimes contre l'humanité perpétrés par le régime nazi. Enfin, la lutte contre la diffusion des fausses informations, les fake news, a elle été votée en 2018. La citation du jour est signée du journaliste Edoui Plenel. La liberté de la presse n'est pas un privilège des journalistes, mais un droit des citoyens.

0: Bélier, vous n'êtes pas en position de force, alors ne prenez pas de décisions importantes vous engageant pour l'avenir.
1: Taureau, vous n'avez pas une vision très juste de la situation, il vous manque des éléments peut-être.
2: Gémeaux, ne vous mettez pas en faute, on vous attend au tournant au moindre faux pas, soyez précautionneux.
3: Cancer, vous multipliez les contacts et les initiatives pour que vos affaires prospèrent comme il se doit.
4: Lion, vous êtes consciencieux et professionnel, on ne peut pas vous prendre en défaut.
5: Vierge, vous devez entretenir des relations harmonieuses avec vos collègues ou avec votre associé si vous voulez que vos affaires prospèrent.
6: Balance, vous démarrez au quart de tour, à la moindre réflexion.
7: Attention, arrondissez les angles au lieu de mettre de l'huile sur le feu.
8: Scorpion, votre ambition est à nouveau sur la sellette.
9: Vous retrouvez votre superbe pour prouver aux yeux de tous ce dont vous êtes capable.
10: Sagittaire, climat à haute tension au bureau.
11: Ne relâchez pas votre attention, vous risqueriez de commettre une bourde.
12: Capricorne, privilégiez les rendez-vous extérieurs, les réunions qui vous mettent en contact avec de nouveaux interlocuteurs.
13: Verseau, oxygénez-vous à la campagne ou prenez quelques jours de repos.
14: Vous avez besoin de vous mettre au vert pour décompresser.
15: Poisson, vous êtes soutenu dans vos entreprises, alors continuez dans la voie que vous vous êtes fixée.
16: Vous ne tarderez pas à récolter les fruits de vos efforts.

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1: de Jacques Prévert, composition française. Tout jeune, Napoléon était très maigre et officier d'artillerie. Plus tard, il devint empereur. Alors il prit du ventre et beaucoup de pays. Et le jour où il mourut, il avait encore du ventre, mais il était devenu plus petit.

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1: Bonjour à toutes et à tous. Ce matin, le ciel est bleu, même si quelques nuages feront leur apparition à Agde. Météo France annonce des températures autour des 26 degrés dans tout l'Hérault. Cet après-midi, le soleil continuera de taper et on atteindra les 33 degrés à l'Audève. Pour plus de fraîcheur, rendez-vous à Béziers. Je vous souhaite de passer une belle journée à l'écoute des programmes de Radio Aviva.

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2: Connaissez ce conseil que nous avons tous beaucoup entendu par ces temps de canicule, aérer votre logement aux heures les plus fraîches. Mais comment savoir exactement à quel moment ouvrir ses fenêtres pour que le logement se rafraîchisse vraiment? Eh bien, une appli vient d'être créée, c'est l'innovation du jour. Nous avons été nombreux à subir les fortes chaleurs de ces dernières semaines et tout le monde ne bénéficie pas d'un climatiseur. Pour rafraîchir son logement, il est donc recommandé d'ouvrir les fenêtres quand les températures retombent. Pour vous aider à savoir quand le faire exactement, un Lyonnais vient d'inventer une application appelée Nadir. Il suffit d'entrer les particularités de son logement, indiquer sa ville, l'épaisseur des murs, le nombre de fenêtres et leur taille, l'orientation de la façade ou encore la température intérieure. L'application prend en compte tous ces paramètres pour calculer à quel moment ouvrir ses fenêtres pour rafraîchir efficacement son logement. L'idée est d'aérer uniquement lorsqu'il fait plus frais dehors, par exemple entre minuit et 9h du matin. Cette application gratuite permet de recevoir des alertes en fonction des données météo locales en temps réel. Elle a connu beaucoup de succès pendant la canicule, en passant numéro 1 des applis météo en France. Un bémol tout de même, Nadir n'est disponible que sur iOS et pas sur Android et son modèle reste relativement basique. Elle ne prend en compte que la température globale de la ville, pas les îlots de chaleur. Le vent, lui non plus, n'est pas un paramètre pris en compte pour le moment, car trop complexe à modéliser.

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1: Chers auditeurs, bonjour. Nous allons vous parler maintenant du crédit immobilier. Et bien évidemment, avec un crédit immobilier, il y a toujours une assurance. Et nous allons voir comment faire pour les emprunteurs qui souhaitent effectivement avoir un crédit avec un risque de santé. En effet, lorsque vous empruntez pour payer un bien immobilier, par exemple, la banque exige une assurance. Elle prendra le relais en cas de décès, d'invalidité, d'arrêt de travail qui vous empêcherait de rembourser vos mensualités. La quête de cette assurance est loin d'être une formalité. Si l'on présente un risque aggravé de santé, autrement dit, si l'on a eu ou si l'on a une maladie présentant un risque de décès supérieur à la moyenne. La démarche est longue et complexe. Les emprunteurs essuient des refus à répétition ou se voient tarifer des surprimes très chargées qui bloquent parfois l'accès au crédit. La Fédération française des diabétiques estime que 16% des demandes formulées à son service juridique en 2023 concernaient un problème d'assurance ou de crédit immobilier. Si une personne présente une maladie cardiovasculaire, elle rencontrera des difficultés à trouver une assurance. La majorité des dossiers est finançable, mais il faudra anticiper cette démarche. Pour décrocher ce Graal, plusieurs pistes. La première consiste à solliciter l'assurance de la banque prêteuse. Pour autant, ces couvertures collectives sont restrictives et assez binaires. Dès qu'il existe un risque aggravé de santé, cette assurance groupe refuse bien souvent le dossier. Deuxième parade, passer par un courtier en assurance qui procédera à un tour du marché pour recueillir les propositions adaptées à votre cas. Quelques compagnies d'assurance, Afieska, Generali, MetLife, Swiss Life, etc., disposent de contrats adaptés aux pathologies compliquées. Toutefois, avant de calculer le montant de la prime, l'assureur analysera le risque, bien sûr. Sachez toutefois qu'il n'existe pas de questionnaire médical en dessous de la somme de 200 000 euros empruntée. Par contre, si vous empruntez plus de 200 000 euros, vous devrez remplir un questionnaire de santé. Pas question de mentir. Si l'assureur s'aperçoit a posteriori que les informations importantes ont été cachées, il n'y aura pas d'indemnisation en cas de problème. Ensuite, il faudra transmettre vos bilans de santé récents. La compagnie d'assurance demande souvent des examens complémentaires ainsi qu'une visite chez son médecin conseiller. Des tarifs très majorés et des problèmes non couverts. De nombreux facteurs entrent en ligne de compte dans le calcul de la prime. Chaque tarification est unique, mais en cas de risque de santé, prévoyez un tarif majoré. Une surprime de 50, 100%, parfois 200% peut s'ajouter au barème standard, pouvant mettre en péril votre projet immobilier et bien sûr votre acquisition. Une des solutions, c'est d'augmenter son apport. Si même en passant par un courtier, vous essuyez encore des refus, il reste la convention AERAS, mise en place par l'État. Grâce à cet ultime repêchage, on repousse les limites de l'assurabilité de tous les dossiers refusés et qui sont réexaminés. Cette convention implique cependant d'acheter une résidence principale, d'avoir moins de 71 ans, en fin de crédit, et d'emprunter au maximum 420 000 euros, hors crédit relais. Si la demande est encore rejetée, d'autres stratégies sont envisageables. Augmenter son apport personnel pour moins s'endetter et limiter l'assurance, et éviter d'avoir à déposer un questionnaire médical, bien sûr. Pour plus d'informations, n'hésitez pas à venir nous rencontrer au 65 avenue Jean Jaurès ou dans nos permanences, nous sommes à votre disposition, bien sûr.
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1: Bonjour à toutes et à tous et bienvenue dans votre agenda. Voici les événements et les sorties à venir. Lundi 30 juillet, profitez du dernier jour des festivals de Juvignac. Au programme, des concerts gratuits, la découverte des vignerons locaux et des gourmandises à partager. À partir de 19h30, vous pouvez écouter Chikuawa, suivi d'une reprise des tubes de Johnny Hallyday par le groupe Grandfather. Rendez-vous au parvis de l'Hôtel de Ville. Les bonnes affaires continuent jusqu'au 8 août. Profitez de la braderie de fin d'été. Mode, accessoires, chaussures, maroquinerie et bien d'autres produits vous attendent à prix mini. C'est le moment idéal pour faire de bonnes affaires. Renouvelez votre garde-robe et dénichez des pièces uniques. Plus d'une centaine de boutiques s'installent dans les ruelles de l'Écusson. Une belle occasion de flâner et de profiter de l'été en ville. Rafraîchissez-vous ce week-end entre animation nautique, découverte de la biodiversité marine et concerts. La fête de la mer et de la plage vous promet de passer un moment festif. Et si les conditions météo le permettent, ne ratez pas le feu d'artifice. C'est l'occasion de vivre de belles soirées au bord de l'eau et de mettre l'honneur au littoral méditerranéen. Rendez-vous à la plage du Pilou, à Villeneuve-les-Maguelones. Envie de sensations fortes? Profitez de la fête foraine Luna Park à Palavas-les-Flots. Jusqu'au 30 août, redécouvrez vos attractions préférées, la grande roue, les autotamponneuses ou encore le célèbre booster M65. Venez partager un moment en famille ou entre amis. Entre les lumières, la musique et l'ambiance festive, la magie s'installe en bord de mer. Une sortie incontournable pour profiter pleinement des soirées de l'été. La fête foraine géante ouvre ses portes tous les soirs à 19h jusqu'à 1h du matin. Ne manquez pas ce rendez-vous estival incontournable. Pour plus de douceur, le Château Capion vous invite à passer une soirée musicale au cœur des vignes. Le 31 juillet, profitez d'un concert en plein air où vous pourrez admirer le coucher de soleil et déguster les grands vins du domaine. Attention, l'abus d'alcool est dangereux pour la santé et à consommer avec modération. 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
1: Bonjour à tous. Stabilisé, mais toujours pas fixé en Gironde, le méga-feu brûle encore. La nuit a été calme, selon la préfecture qui a fait le point ce matin. La surface brûlée n'a pas évolué. 42 000 hectares, 126 pompiers ont été blessés depuis le début de l'incendie. Près de Bordeaux, les évacués de trois villes, dont Mérignac, vont pouvoir rentrer chez eux. Dans le Var, l'incendie du Gros Bessillon est fixé. Il aura parcouru près de 4 500 hectares près de Pontevès. 8 jours de lutte pour les soldats du feu. Un homme de 23 ans a été interpellé. Mis en examen et placé en détention provisoire. Il est soupçonné d'être à l'origine de plusieurs départs de feu dans le Var. La vigilance reste de mise, d'autant que 16 départements sont placés en vigilance orange canicule dès midi. La Gironde, les Landes, mais aussi une partie de l'Auvergne-Rhône-Alpes et de la Franche-Comté. De plus, la météo des forêts place 65 départements en orange pour un risque d'incendie élevé. La vigilance concerne quasiment toute la France. Dans l'actualité aussi, 13 morts, dernier bilan au Japon après le séisme de magnitude 7,1 hier. De nombreuses victimes restent disparues, notamment sous les décombres d'un centre commercial qui s'est effondré. Au Moyen-Orient, les États-Unis et l'Arabie Saoudite ont mené des frappes en Irak contre des alliés de Téhéran. Après plusieurs nuits d'accalmie, plus tôt, l'armée américaine annonçait avoir intercepté des tirs de missiles iraniens. Les gardiens de la révolution affirment avoir frappé trois pétroliers qui tentaient de franchir le détroit d'Ormuz. Dans le même temps, une excellente réunion pour Benjamin Netanyahou. Le premier ministre israélien a été reçu par Donald Trump à Washington hier. Première rencontre depuis février entre les deux responsables politiques. La Maison-Blanche salue, elle, une rencontre positive et constructive. Et puis, ce projet de la FIFA qui provoque une tempête. Son président, Gianni Infantino, envisage de vendre des parts de la Coupe du Monde. Il aurait rencontré des fonds d'investissement proches de l'administration Trump. L'opération pourrait alors rapporter des milliards d'euros, mais provoque la colère. L'UEFA dénonce le projet et prévoit une réunion d'urgence. Voilà pour l'actu. Très bonne matinée à tous.
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3: Bonjour à toutes et à tous. Ce matin, le ciel est bleu, même si quelques nuages feront leur apparition à Agde. Météo France annonce des températures autour des 26 degrés dans tout l'Hérault. Cet après-midi, le soleil continuera de taper et on atteindra les 33 degrés à l'Audèvre. Pour plus de fraîcheur, rendez-vous à Béziers. Je vous souhaite de passer une belle journée à l'écoute des programmes de Radio Aviva.
4: Sur votre plateau télé ce soir, une prof au bout du rouleau, un homme accusé de meurtre et un personnage légendaire. La très très grande classe sur TF1, film avec Mel Rabedia. Sophia est une jeune prof de français martyrisée par ses élèves. Croyant enfin tenir la mutation de ses rêves, elle se lance dans des adieux explosifs. Problème, sa mutation est gelée. Elle est désormais en concurrence avec une prof au CV irréprochable.
5: Pour notre dernier jour ensemble, j'avais envie d'être sincère. Bah, tu vois, il y a une chose, Inès, qui me ferait trop plaisir, c'est que tu prennes une douche au moins une fois dans ta vie. Parce qu'en fait, tu vois, je suis là. Je suis plus là.
6: Madame, vous êtes là?
5: Bah non, je suis plus là, connard. Parce que je me casse. Allez, hasta la vista, les puceaux.
4: Code Rouge sur France 2, série britannique. Alors qu'il rentre à Londres après avoir assisté à une conférence à Pékin, un médecin fait face à des accusations de meurtre et doit être ramené en Chine. Confus, épuisé et se déclarant innocent, le docteur Matthew Nolan tente d'alerter l'opinion publique.
7: Je m'appelle Matthew.

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1: Philippe Trotaba, bonjour.
2: Bonjour.
1: Vous êtes directeur de l'assurance maladie pour l'Hérault et vous venez de présenter la lutte contre les fraudes. Est-ce que cette lutte est une chose extrêmement nécessaire dans votre domaine ?
2: Oui, c'est une action, une mobilisation qui est indispensable parce que notre système d'assurance maladie, il est fondé sur la solidarité, il est fondé sur une prise en charge généreuse des patients et donc il est indispensable en face de cette solidarité que le système soit respecté, qu'on ne puisse pas le frauder. Et surtout dans une période où l'équilibre financier de l'assurance maladie n'est pas garanti. Donc il faut se mobiliser et c'est ce qu'on a fait encore cette année. On a détecté, stoppé 13,9 millions de fraudes dans l'Hérault. C'est un chiffre qui est en forte hausse, hein, puisqu'on a multiplié par 3 depuis 4 ans ce résultat. Et pour nous, c'est vraiment une de nos priorités. Notre système solidaire doit être préservé, doit être protégé.

0: sujet et c'est notre mission que de traquer les fraudes, qu'elles soient des assurés sociaux ou des professionnels de santé.
1: Est-ce que ça fait longtemps que vous recherchez donc les fraudes ? Parce qu'effectivement, l'assurance maladie a des difficultés de financement et je crois que c'était une chose vraiment nécessaire.
0: Oui, c'est indispensable et ça fait plusieurs années. Je dirais que ça fait une bonne dizaine d'années qu'on s'est vraiment mobilisé sur les fraudes. Ce qui est peut-être plus nouveau, plus récent, c'est qu'on a cherché à s'adapter à des fraudes qui ont tendance à évoluer, notamment avec des fraudes en bande organisée ou des acteurs très professionnalisés. Et donc c'est pour ça qu'on a essayé d'adapter nos méthodes, d'être plus efficaces. Je pense notamment à des sujets comme l'ordonnance numérique. C'est très important que pour sécuriser l'ordonnance qui est des médicaments qui représentent un quart des dépenses de santé du département de l'Hérault, qu'elle soit complètement informatisée. C'est la garantie qu'on puisse pas la falsifier. C'est pareil pour les arrêts de travail. L'an dernier, on a mis en œuvre un dispositif d'arrêt de travail papier qui soit infalsifiable, puisque c'est un document CERFA sécurisé. Et on privilégie toujours, et on insiste auprès des médecins généralistes, qu'ils utilisent l'avis d'arrêt de travail électronique qui nous permet là aussi d'éviter les falsifications. Donc ça fait longtemps qu'on est sur le sujet, mais on se modernise, on s'améliore, on renforce nos moyens. J'ai 35 personnes qui aujourd'hui à temps plein travaillent à la CEPAM de l'Hérault sur la lutte contre la fraude. On a une équipe de plus en plus professionnalisée et on travaille aussi à faire en sorte, les assurés l'ont vu, que sur un certain nombre de prestations qui sont coûteuses, la carte vitale soit un élément indispensable du tiers payant et de la prise en charge, notamment sur un certain nombre de médicaments onéreux.
1: Alors vous avez dit tout à l'heure aussi que vous aviez 5 leviers à votre disposition.
0: Oui, dans nos 5 leviers, on a évidemment une mobilisation et une volonté et des objectifs. Le fait d'être challengé par des objectifs de lutte contre la fraude, c'est la garantie qu'on se mobilise. On a aussi évidemment un levier de renforcement de nos moyens. On a multiplié par 2 notre effectif depuis quelques années de lutte contre la fraude. Des statisticiens, des médecins conseils, des pharmaciens conseils, des agents enquêteurs. On a également travaillé sur la dématérialisation et la numérisation de nos outils. Et quatrième levier, on a travaillé sur notre organisation. On fait en sorte maintenant en région de mutualiser nos ressources. On travaille sur les fraudes nationales entre la Caisse de l'Hérault et d'autres caisses avec la Caisse nationale. On fait en sorte de partager nos ressources. Et puis, cinquième et dernier levier, c'est que pour éviter la fraude, il faut faire peur sur les conséquences de cette fraude. Et pour ça, on a beaucoup développé les sanctions auprès des fraudeurs. Et pour faire simple, je dirais que on a développé des outils efficaces sur les pénalités financières. Les pénalités financières, c'est quelque chose qui va vite, qui touche au portefeuille et qui permet de responsabiliser quelque part ceux qui fraudent. Ils payent ce qu'ils ont fraudé, plus une pénalité financière. On a 620 000 euros de pénalité financière l'an dernier dans le département, et pour un assuré, en moyenne, c'est correspondé à 3 300 euros de pénalité financière. C'est pas rien, et c'est un outil efficace. C'est un outil qui vient en plus de ce qu'on peut faire au niveau des plaintes pénales, pour les fraudes les plus graves, ou les plaintes auprès de l'ordre des médecins, lorsqu'il y a des fraudes qui touchent à la qualité des soins ou à une prise en charge qui nécessite que la profession sanctionne le professionnel de santé.
1: Oui, parce que vous avez dit aussi qu'il y avait des actes inutiles ou même dangereux.
0: Oui. Une partie de notre action de lutte contre la fraude, c'est évidemment de vérifier que les cotations sont respectées, que les actes ne sont pas fictifs, c'est-à-dire qu'ils ont bien eu lieu. Mais c'est aussi de vérifier des actes qui peuvent être inutiles. Inutiles parce qu'ils sont faits alors que pour avoir une facturation en face, alors qu'ils sont inutiles, ou qui peuvent être abusifs et dangereux. Donc oui, notre direction médicale, là, il faut l'expertise et l'œil de médecins, de pharmaciens, de dentistes, selon les professions, pour vérifier les actes inutiles et dangereux. Il y a des pratiques dangereuses qui font l'objet de signalements au Conseil de l'Ordre quand c'est nécessaire.
1: C'est un grand avantage donc d'avoir 35 personnes à votre service pour faire ce travail.
0: Oui, c'est une équipe de professionnels, c'est une équipe très mobilisée et depuis peu en plus nous avons donc intégré le service médical qui maintenant à la fois les administratifs et les experts médicaux sont sous ma responsabilité, donc ça c'est depuis le 1er octobre 2025, donc on a une équipe commune. Et donc toutes les expertises sont réunies dans la même équipe, avec la même énergie, et donc je pense qu'on sera encore plus efficace en ayant fait cette transformation.
1: Merci Philippe Trop-Tabac.
0: Merci à vous.
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0: Bélier, vous n'êtes pas en position de force, alors ne prenez pas de décisions importantes vous engageant pour l'avenir.
1: Taureau, vous n'avez pas une vision très juste de la situation, il vous manque des éléments peut-être.
2: Gémeaux, ne vous mettez pas en faute, on vous attend au tournant au moindre faux pas, soyez précautionneux.
3: Cancer, vous multipliez les contacts et les initiatives pour que vos affaires prospèrent comme il se doit.
4: Lion, vous êtes consciencieux et professionnel, on ne peut pas vous prendre en défaut.
5: Vierge, vous devez entretenir des relations harmonieuses avec vos collègues ou avec votre associé si vous voulez que vos affaires prospèrent.
6: Balance, vous démarrez au quart de tour, à la moindre réflexion.
7: Attention, arrondissez les angles au lieu de mettre de l'huile sur le feu.
8: Scorpion, votre ambition est à nouveau sur la sellette.
9: Vous retrouvez votre superbe pour prouver aux yeux de tous ce dont vous êtes capable.
10: Sagittaire, climat à haute tension au bureau.
11: Ne relâchez pas votre attention, vous risqueriez de commettre une bourde.
12: Capricorne, privilégiez les rendez-vous extérieurs, les réunions qui vous mettent en contact avec de nouveaux interlocuteurs.
13: Verseau, oxygénez-vous à la campagne ou prenez quelques jours de repos.
14: Vous avez besoin de vous mettre au vert pour décompresser.
15: Poissons, vous êtes soutenu dans vos entreprises,
16: alors continuez dans la voie que vous vous êtes fixée.
17: Vous ne tarderez pas à récolter les fruits de vos efforts.

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recommandations lecture en cette période de vacances. Un auteur jeunesse à lire absolument quand on a des enfants. Voici Claude Ponty. Comment ça, vous ne connaissez pas encore Blaise le Poussin Masqué, Tromboline et Foule Bazar, Petroni et tous les autres? Eh bien, vous êtes chanceux car vous allez vous régaler. Ce sont donc des personnages créés par Claude Ponty, 77 ans et pas loin de 80 livres pour les enfants en compteur. Son premier livre, L'album d'Adèle, rendait hommage à sa fille avec ses mots inventés et c'est devenu sa marque de fabrique. Claude Ponty fabrique sans cesse des mots-valises, des jeux de mots, des expressions imagées dont lui seul a le secret. C'est un délice pour les petits comme pour les grands, même si je le reconnais, la lecture à voix haute est parfois laborieuse avec ses incroyabilicieux et ses épouseurs zinzin, et j'en passe. Claude Ponty, c'est aussi un univers à part, où l'on croise des objets vivants, des mondes étrangers, des personnages de la nature, et des monstres aussi adorables qu'impressionnants, comme le monstre dévoreur d'enfants perdus. Il y a toujours beaucoup d'humour, des prénoms originaux, des histoires pleines d'aventures, mais aussi de toutes petites choses, et les dessins sont merveilleux, ils fourmillent de détails et de créativité et même de jeu. Chez moi, Blaise et le château d'anniversaire est un incontournable, mais aussi Petroni et ses 120 petits. Et pour les plus récents, c'est la série Oli Bouli. Après 40 ans de carrière, Claude Ponty a vendu pas loin de 9 millions de livres, presque tous publiés à l'école des loisirs. C'est donc mon conseil lecture de l'été, à découvrir et à redécouvrir sans jamais vous lasser.

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1: Bonjour à toutes et à tous. Ce matin, le ciel est bleu, même si quelques nuages feront leur apparition à Agde. Météo France annonce des températures autour des 26 degrés dans tout l'Hérault. Cet après-midi, le soleil continuera de taper et on atteindra les 33 degrés à l'Audève. Pour plus de fraîcheur, rendez-vous à Béziers. Je vous souhaite de passer une belle journée à l'écoute des programmes de Radio Aviva.
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1: Bonjour à toutes et à tous et bienvenue dans les rendez-vous de l'emploi. Et comme tous les jours, je vous propose 3 offres d'emploi accessibles sur le site France Travail. La première est un poste de standardiste support client à Latte. Pour ce CDI de 35 heures, vous serez en charge de répondre aux appels téléphoniques, qualifier et orienter les appels, ainsi que de prioriser les demandes et les emails. Vous devez savoir organiser votre travail selon les priorités et les objectifs. Les débutants sont acceptés. Le numéro de l'offre 211 RSWP. La deuxième proposition est un poste de chauffeur accompagnateur, chauffeuse accompagnatrice de personnes à Prades-le-Lez. Pour ce CDI de 35 heures, vos missions. Vous accompagnerez les enfants en situation de handicap de leur domicile à leur structure et inversement. Les débutants sont acceptés. Il est demandé de faire preuve d'empathie, de rigueur et de précision. Le numéro de l'offre 211 QXHM. La troisième offre est un poste d'hôte hôtesse de caisse au CRES. Pour ce CDI de 36h45, vous serez chargé de l'encaissement, d'accueillir avec courtoisie et professionnalisme les clients ainsi que d'assurer la fluidité du passage en caisse. Les débutants sont acceptés. Pour ce poste, il faut faire preuve de rigueur et de précision. Voilà, c'est tout pour ces rendez-vous de l'emploi et je vous souhaite du courage dans vos recherches. À bientôt sur Radio Aviva.
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1: Bonjour à toutes et à tous et bienvenue dans votre agenda. Voici les événements et les sorties à venir. Lundi 30 juillet, profitez du dernier jour des festivals de Juvignac. Au programme, des concerts gratuits, la découverte des vignerons locaux et des gourmandises à partager. À partir de 19h30, vous pouvez écouter Chikwawa, suivi d'une reprise des tubes de Johnny Hallyday par le groupe Grandfather. Rendez-vous au parvis de l'Hôtel de Ville. Les bonnes affaires continuent jusqu'au 8 août. Profitez de la braderie de fin d'été. 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C'est le moment idéal pour faire de bonnes affaires. Renouvelez votre garde-robe et dénichez des pièces uniques. Plus d'une centaine de boutiques s'installent dans les ruelles de l'Écusson. Une belle occasion de flâner et de profiter de l'été en ville. Rafraîchissez-vous ce week-end entre animation nautique, découverte de la biodiversité marine et concert. La fête de la mer et de la plage vous promet de passer un moment festif. Et si les conditions météo le permettent, ne ratez pas le feu d'artifice. C'est l'occasion de vivre de belles soirées au bord de l'eau et de mettre l'honneur au littoral méditerranéen. Rendez-vous à la plage du Pilou, à Villeneuve-les-Maguelones. Envie de sensations fortes? Profitez de la fête foraine Luna Park à Palavas-les-Flots. Jusqu'au 30 août, redécouvrez vos attractions préférées, la Grande Roue, les autotamponneuses ou encore le célèbre booster M65. Venez partager un moment en famille ou entre amis. Entre les lumières, la musique et l'ambiance festive, la magie s'installe en bord de mer. Une sortie incontournable pour profiter pleinement des soirées de l'été. La fête foraine géante ouvre ses portes tous les soirs à 19h jusqu'à 1h du matin. Ne manquez pas ce rendez-vous estival incontournable. Pour plus de douceur, le Château Capion vous invite à passer une soirée musicale au cœur des vignes. Le 31 juillet, profitez d'un concert en plein air où vous pourrez admirer le coucher de soleil et déguster les grands vins du domaine. Attention, l'abus d'alcool est dangereux pour la santé et à consommer avec modération. C'était l'agenda des sorties de Radio Aviva. 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
3: Bonjour à tous. Stabilisé, mais toujours pas fixé en Gironde, le méga-feu brûle encore. La nuit a été calme, selon la préfecture qui a fait le point ce matin. La surface brûlée n'a pas évolué. 42 000 hectares, 126 pompiers ont été blessés depuis le début de l'incendie. Près de Bordeaux, les évacués de trois villes, dont Mérignac, vont pouvoir rentrer chez eux. Dans le Var, l'incendie du Gros Bessillon est fixé. Il aura parcouru près de 4 500 hectares près de Pontevès. 8 jours de lutte pour les soldats du feu. Un homme de 23 ans a été interpellé. Appelé, mis en examen et placé en détention provisoire. Il est soupçonné d'être à l'origine de plusieurs départs de feu dans le Var. La vigilance reste de mise, d'autant que 16 départements sont placés en vigilance orange canicule dès midi. La Gironde, les Landes, mais aussi une partie de l'Auvergne-Rhône-Alpes et de la Franche-Comté. De plus, la météo des forêts place 65 départements en orange pour un risque d'incendie élevé. La vigilance concerne quasiment toute la France. Dans l'actualité aussi, 13 morts, dernier bilan au Japon après le séisme de magnitude 7,1 hier. De nombreuses victimes restent disparues, notamment sous les décombres d'un centre commercial qui s'est effondré. Au Moyen-Orient, les États-Unis et l'Arabie Saoudite ont mené des frappes en Irak contre des alliés de Téhéran. Après plusieurs nuits d'accalmie, plus tôt, l'armée américaine annonçait avoir intercepté des tirs de missiles iraniens. Les gardiens de la Révolution affirment avoir frappé trois pétroliers qui tentaient de franchir le détroit d'Ormuz. Dans le même temps, une excellente réunion pour Benjamin Netanyahou. Le premier ministre israélien a été reçu par Donald Trump à Washington hier. Première rencontre depuis février entre les deux responsables politiques. La Maison-Blanche salue, elle, une rencontre positive et constructive. Et puis, ce projet de la FIFA qui provoque une tempête. Son président, Gianni Infantino, envisage de vendre des parts de la Coupe du Monde. Il aurait rencontré des fonds d'investissement proches de l'administration Trump. L'opération pourrait alors rapporter des milliards d'euros, mais provoque la colère. L'UEFA dénonce le projet et prévoit une réunion d'urgence. Voilà pour l'actu. Très bonne matinée à tous.

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1: Bonjour à toutes et à tous. Ce matin, le ciel est bleu, même si quelques nuages feront leur apparition à Agde. Météo France annonce des températures autour des 26 degrés dans tout l'Hérault. Cet après-midi, le soleil continuera de taper et on atteindra les 33 degrés à l'Audève. Pour plus de fraîcheur, rendez-vous à Béziers. Je vous souhaite de passer une belle journée à l'écoute des programmes de Radio Aviva.

0: ce Spider-Man et Brand et New Day, Tom Holland incarne pour la 7e fois Peter Parker et le super-héros araignée, une suite directe du film No Way Home, sorti il y a près de 5 ans. Peter Parker doit affronter les conséquences des événements de l'époque, la mort de sa tante May, l'apparition de personnages d'autres univers et puis surtout la mémoire effacée de tout son propre univers. Il est donc de retour dans l'anonymat.
1: Salut, je m'appelle Peter Parker. Vous vous souvenez pas de moi, mais on se connaissait. Une catastrophe allait se produire et le seul moyen de l'éviter, c'était que tout le monde oublie mon existence. Parfois, Spider-Man doit faire des choix difficiles, même si ça brise le cœur de Peter Parker.
0: Et Peter Parker et Spider-Man ont donc disparu de toutes les mémoires, mais une nouvelle menace va apparaître et un changement dans ses pouvoirs qu'il faut comprendre.
2: L'ADN est en train de muter, ce pourrait être extrêmement dangereux.
3: Les araignées ont 3 stades dans leur vie.
4: T'as l'air KO, mon gars.
3: Pour les araignées qui réussissent cette transition, ça s'apparente alors à une renaissance.
0: Renaissance, c'est bien le mot d'ordre de ce nouveau film qui revient à une version très simple de Peter Parker et Spider-Man. Toujours aussi personnel, toujours aussi plein d'action, toujours aussi drôle, le film relance l'histoire de l'homme araignée. Il va recevoir l'aide d'un nouvel Avenger, Spider-Man Brand New Day avec Tom Holland, Zendaya et Sadie Sink. C'est à découvrir au cinéma.

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1: Bonjour à toutes et à tous et bienvenue sur Radio Aviva dans cette émission La Voix des Assos. Nous vous présentons justement les actions et missions d'une association à Montpellier. Aujourd'hui, je suis accompagné de trois personnes dans mon studio. Je suis avec Yves-Marie Deslandes. Bonjour à vous.
2: Bonjour.
1: Et donc, vous représentez l'association Une Famille au Grand Cœur, donc l'association Montpellier-Rennes, dont vous allez me parler de l'histoire, tout simplement de la création, mais aussi de l'émission. Bien sûr, on va en parler pendant les 14 prochaines minutes. Donc, Yves-Marie, vous êtes le président actuel tout récent. Parlez-moi justement donc de cette fameuse association Une Famille au Grand Cœur. Donc, quelles sont ses missions et globalement, qu'est-ce qu'on entend par là?
2: Oui, alors l'association, elle a été créée il y a 4 ans par des jeunes migrants et pour des jeunes migrants pour leur venir en aide et les aider dans les démarches administratives pour l'obtention du statut de réfugié. On s'intéresse plus particulièrement des jeunes qui veulent être réfugiés en raison de leur préférence sexuelle ou de leur appartenance à la communauté LGBT. Si.
1: Parce que c'est dans ça que vous donc trouvez votre terreau aussi. C'est comme ça que l'association a été créée pour défendre justement les droits LGBTQIA+, des personnes réfugiées qui arrivent en France.
2: Absolument. Ce sont des gens qui sont en danger dans leur propre pays et qui viennent chercher la protection de la France. Oui.
1: Billy, vous êtes arrivé à l'association il y a à peu près un an, un peu moins. Est-ce que vous pourriez nous raconter comment est-ce que vous avez été donc reçu et comment s'est passé l'accompagnement donc depuis maintenant un peu moins d'un an?
3: Je suis arrivé à l'association le 8 avril 2025. Vraiment, l'accueil, ça a été très, très génial. J'ai été accueilli par Andro et j'ai pris un rendez-vous. Et je suis revenu et après, j'ai commencé à suivre un psychologue qui m'a beaucoup aidé parce que c'était tellement difficile pour moi de parler toutes les douleurs que j'ai subies, tous les mal que j'ai subis avant d'arriver en France. Parce que dans mon pays, l'homosexualité, c'est très, très mal vu. C'est contre la nature, ce qu'ils disent. Ils traitent des PD, je suis arrivé.
1: Et il y a un accompagnement sur ça, donc, quand vous êtes arrivé, il y a eu tout ce travail autour de ça.
3: Oui, autour de ça, parce que la psychologue, elle aide beaucoup vraiment des jeunes réfugiés, victimes de violences dans leur pays. Et ça aide beaucoup, ça m'a beaucoup aidé, ça m'a beaucoup poussé et vraiment à être ce que j'avais perdu, quoi, parce que je ne comprenais rien, j'étais dans ce monde, j'avais tellement de psychologues. Et voilà.
1: Comment est-ce que vous avez réagi quand vous avez découvert les actions de cette association? Comment est-ce que vous l'avez découverte? Même quelqu'un vous en a parlé?
3: Et l'association, je l'ai trouvée sur Internet. Je l'ai découvert. J'ai cherché des associations LGBT. Je suis tombé sur Famille au Grand Cœur. J'ai lu des commentaires. Voilà. Ce qu'ils font, ils aident des jeunes psychologiquement, et le cours de français, et des sorties, des cinémas. Et
1: on en parlera, ça, des sorties, des activités.
3: D'accord.
1: Qu'est-ce que vous avez fait? Donc, vous avez bien sûr suivi été suivi par une psychologue, vous avez appris le français aussi, c'est ça?
3: Oui, le cours de français, oui. J'ai pleinement appris ça, ça m'a beaucoup aidé. J'ai tellement avancé parce que voilà, je suis arrivé par les Français, c'était compliqué et grâce à l'association, j'ai pu progresser dans la langue française.
1: Rapidement, on va en parler, ces activités que vous organisez en dehors donc des accompagnements psychologiques. Le côté social, c'est très important. Bien sûr, le divertissement encore plus. Qu'est-ce que vous faites justement dans cet axe-là?
2: Alors, on a plusieurs voies. Effectivement, on a les sorties sportives, un peu. L'accompagnement, enfin les sorties culturelles, on en fait quelques-unes. On les accompagne dans des musées, on les accompagne dans des médiathèques, simplement, pour leur montrer ce que ça existe. On les accompagne également, après, dans dans des choses plus festives, on va dire, ou plus ludiques, comme le cinéma, les soirées éventuellement caritatives auxquelles on peut être invité, donc on amène toujours quelques jeunes avec nous. Et de temps en temps, on est invité dans des clubs, donc on amène avec nous quelques jeunes pour faire des prises de parole, et donc évidemment, ils profitent de la soirée également comme nous-mêmes.
1: Et on va terminer là-dessus cette première partie d'émission, avant de parler plus précisément des actions justement, des autres actions menées par l'association Famille au Grand Cœur après une courte pause.

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0: Nous sommes de retour, toujours sur Radio Aviva, accompagné donc de ceux qui m'entourent pour parler de l'association Famille au Grand Cœur. Donc je rappelle que je suis accompagné de Billy Konaté, qui est donc un des bénéficiaires de cette association, et Yves-Marie, Marie Deslandes, pardon. On va continuer de parler des actions donc de l'association Famille au Grand Cœur, notamment sur les questions de logement, parce que donc elle essaie en tout cas d'aider, de venir en aide aux réfugiés, aux personnes réfugiées de l'association, pour justement leur trouver un logement à Montpellier. Et donc autour, si possible. Justement, à quel point ça peut être compliqué parfois de trouver un logement à Montpellier, aux alentours, pour la famille au Grand Cœur.
1: Ah bah, c'est d'autant plus compliqué que c'est une très grande ville et que c'est une ville où le prix du logement est assez élevé, où il y a une tension en plus sur le logement. Moi-même, j'habite à Béziers pour cette même raison. Oui. C'est moins cher à Béziers qu'à Montpellier. On a des difficultés à trouver des logements et surtout, on a des difficultés à trouver des logements adaptés pour les jeunes. Bon, cette année, nous avons de toute façon une difficulté budgétaire qui nous empêche de trouver plus de logements. Mais c'est évidemment une chose que l'association se propose de faire, c'est d'aider les jeunes à en trouver et éventuellement de trouver des familles d'accueil également, ce qui peut être une solution alternative. Qui n'est pas forcément la plus simple, mais qui est en tout cas une solution pour les jeunes qu'on accompagne. Parce que souvent, c'était le cas de Billy, ils sont dans des situations précaires, voire...
0: C'est ce quand ils arrivent justement, qu'ils n'ont pas forcément de logement, et que vous, bien sûr, vous ne pouvez pas les aider, où est-ce qu'ils vont, tout simplement?
2: Ils nous envoient dans les familles d'accueil. Oui. Comme tout récent, j'ai trouvé une famille d'accueil dessus le 3.
1: Bientôt, oui.
2: Oui, je dois partir parce que, voilà, vu qu'on ne peut plus garder le masque là où on était hébergé, ça nous a beaucoup aidé. Ça aide beaucoup des jeunes parce que des jeunes, ils souffrent vraiment. C'est très dur, la vie, elle est difficile. Après avoir ce qu'ils ont subi, tout ça, et puis travail psychologue, tout ça. Donc, on était bien dans cet appartement. Et si ça va fermer, ça va être très, très difficile.
0: Là, vous allez devoir partir pour une famille d'accueil qui se trouve où?
2: À 40 minutes de bus de Montpellier. Oui. Ça va pas être si simple aller revenir s'investir, s'intégrer et suivre les cours de français, ça va être
0: malgré ça, vous allez rester quand même attaché à la famille au Grand Cœur, dans le sens où vous allez continuer à participer aux actions.
2: Oui, toujours fidèle au poste. Je vais toujours revenir parce que j'ai beaucoup aimé cette association Famille au Grand Cœur, parce que ça m'a beaucoup aider dans la vie. Si c'est dit, ils m'ont pas aidé, je vais mentir, quoi, du tout, quoi. Vraiment, j'ai pas mon statut, mais je suis sûr et certain, il y a beaucoup de personnes qui ont passé à cette association. Et franchement, beaucoup de personnes ont obtenu leur statut de réfugié grâce à l'association Famille au Grand Cœur. Donc, moi aussi, j'espère un jour.
0: Peut-être pour celles et ceux qui nous écoutent et qui aimeraient devenir peut-être famille d'accueil, quelles sont les conditions, comment ça se passe en fait concrètement, qu'est-ce qu'il faut pour être famille d'accueil et comment est-ce qu'on vous contacte si jamais on a quelque chose à proposer?
1: Alors, pour être famille d'accueil, déjà, il faut disposer d'une chambre, c'est la première des choses. Yep. Et puis, d'avoir la volonté de recevoir quelqu'un d'une culture différente, parce que ce n'est pas toujours simple. Et puis, ensuite, il suffit de signer un contrat avec l'association où on met en... On va rédiger les clauses d'accueil d'un côté comme de l'autre pour que tout se passe bien.
0: C'est de 3 à 6 mois et c'est renouvelable, c'est ça?
1: Alors, c'était 3 mois renouvelables. Après, en fonction, bien, évidemment, de la famille qui souhaite ou pas continuer ou changer. Ou bien nous en proposer d'autres, au contraire.
0: Merci à vous trois, en tout cas, d'avoir répondu à mes questions, d'avoir présenté justement la famille au Grand Cœur. C'est une initiative qui est très importante dans le monde dans lequel on vit. Donc merci à vous pour tout ce que vous faites. Merci. Cette émission est à présent terminée. Je vous propose de la réécouter au format podcast sur notre site internet radio-avio.com et du coup d'aller vous rendre sur le site de la famille au Grand Cœur. Donc en tapant famille au Grand Cœur sur internet, vous trouverez. Merci à vous, une bonne journée. Au revoir.
2: Merci.
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3: Bonjour à toutes et à tous. Ce matin, le ciel est bleu. Météo France annonce des températures chaudes de 27 degrés à 7 et à Montpellier. On dit qu'il fait 24 degrés à Bédarieux. Cet après-midi, le soleil continuera de taper et on attendra les 33 degrés à Olonzac et à Lodève. Pour plus de fraîcheur, rendez-vous à 7. Je vous souhaite de passer une belle journée à l'écoute des programmes de Radio Aviva.

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1: Bonjour à toutes et à tous et bienvenue sur Radio Aviva, le 88 FM, radio-aviva.com pour nous retrouver en DAB+, partout et tout le temps. Aujourd'hui, nous allons parler d'un festival qui se passe en ce moment à 7 et qui va durer jusqu'au 3 août, c'est la 29e édition. On va parler de Fiesta 7 avec son directeur et fondateur, donc depuis une trentaine d'années, José Bell, bonjour à vous.
2: Bonjour à tous.
1: Merci à vous de répondre à nos questions aujourd'hui et de nous parler en fait de cette énième édition en fait du Fiesta 7 qui va se terminer donc le 3 août. À l'heure où on vous parle, il ne reste que des dates pour le Théâtre de la Mer. Ça va reprendre à partir du 29 juillet, à savoir ce soir. Qu'est-ce qu'on pourrait savoir sur ce qui va se passer justement jusqu'à la fin du festival, José Bell? Et après, on parlera bien sûr de l'histoire du festival.
2: Oui, parce qu'il s'est passé plein de choses déjà dans la première semaine. Et là, donc, on va attaquer la grande semaine, dans la mesure où c'est la semaine où on consacre les plus grands artistes, hein. On se concentre sur les figures prestigieuses des différents courants musicaux qu'on va explorer, hein. Et donc là, on va partir sur une oreille qui m'est très très chère, le Brésil. Et le Brésil, pour moi, c'est à travers grâce au Brésil, j'ai commencé à m'intéresser aux musiques du monde, hein, parce que il y a eu des échanges fantastiques entre les musiciens de jazz des années 60-70 avec les grands musiciens brésiliens comme Stan Getz, hein, Stan Getz qui a joué avec João Gilberto et qui ont créé des musiques qui ont envahi le monde entier. Donc là, on est la première soirée Noite Brasileira, c'est une soirée à fond sur le Brésil et en même temps à fond sur les grandes traditions, parce que les deux formations que nous avons et travaillent sur ce courant de la MPB, Musica Populaire Brasileira. Et Roger, donc le premier artiste de la soirée, est une figure centrale, hein. Il va mixer tous les rythmes de base, la samba, le candomblé, qui sont des formes musicales typiquement brésiliennes, mais il va mixer ça avec du funk, du jazz, de la pop, pour donner un cocktail explosif.
1: Comment est-ce que vous avez construit la seconde partie de ce festival, donc du 29 juillet au 3 août, parce qu'on a aussi donc de l'afroquiz, on a du blues héritage, on a des cordes, on a la fiesta latina, et beaucoup d'éclectisme, en fait, dans cette seconde partie du festival qui va se passer au Théâtre de la Mer. Comment est-ce que vous l'avez construite et composée?
2: Et bien là, en parlant d'éclectisme, tu touches une des cordes sensibles et majeures de ce festival. C'est toujours essayer de brasser les cultures, brasser les musiques, les mélanger, faire en sorte qu'on arrive à un cocktail qui soit fabuleux pour le public, hein. C'est notre philosophie de base, hein, les mélanges. Et donc, on est toujours dans cette ligne. On va l'être avec, bien sûr, la grande soirée autour du Mali avec Fatoumata, Fatoumata Diawara, qui est devenu maintenant une star et qui va nous permettre d'introduire dans cette soirée un groupe absolument pas connu, les Nana Benz du Coro, qui vont nous filer une claque phénoménale. Mais enfin, je ne vais pas trop insister sur cette soirée parce qu'elle est quasiment complète. On va jouer très certainement à guichet fermé. Donc, ceux qui en veulent, il faut qu'ils se dépêchent. Mais par contre, je vais glisser plutôt sur une soirée qui m'est très très chère, celle autour du blues, hein, avec un grand personnage qui ressort dans l'histoire de la musique, qui était un peu comme Pai Segundo, quelqu'un qui avait été un oublié de l'histoire de la musique, et là qui est sorti à 70 ans, Robert Finlay, et qui est un bluesman fantastique.
1: Et ça, c'est pour le 31 juillet, donc.
2: Ça, c'est le 31, et qui, dans cette soirée, il y aura un autre élément très très fort, c'est le fantastique Negrito, un personnage exceptionnel qui vient d'un peu de la musique de Prince, mais qui lui en fait quelque chose à lui, quelque chose d'explosif. Et le lendemain aussi, le premier, là aussi c'est une musique que j'adore, qui est toujours dans le courant de la great black music, hein, puisque ça, on va être autour de la soul, la musique un peu dans la lignée de Marvin Gaye, avec Omar, grand Omar qui vient de d'Angleterre, hein, fait une musique qui est aussi un mix de rhythm and blues, de jazz, de funk, d'acid jazz, dans tout ça, dans une très grande sophistication. Donc, extrêmement séduisant.
1: Et parlons de la clôture du festival Fiesta 7 le 3 août. Donc, ce sera plus là du côté latino avec Alfredo Rodriguez et Son Rompepera, pardon. Comment définir cette clôture de festival?
2: Ah ben là, je le définis que par explosion phénoménale, hein, parce que chaque année, on s'efforce de placer en fin de notre parcours musical quelque chose qui renoue avec nos origines de festival, c'est-à-dire toujours choisir les musiques éminemment festives. Et là, on a un cocktail absolument sublime avec le grand Alfredo Rodriguez, un maître du Latin jazz, donc il va nous porter bien sûr sur une salsa extrêmement vive, extrêmement dynamique, et puis une espèce de conclusion apocalyptique avec les Mexicains de Son Rompepera. Alors eux, c'est des gens qui viennent à l'origine du rock, du punk, et qui se sont plongés à fond dans la cumbia, qui est la musique quand même qui domine le continent latino-américain, hein, donc ce courant extrêmement chaleureux, extrêmement chaud, et brassé par ces jeunes gens qui sont plein de dynamisme, plein d'énergie, et qui vont faire exploser les gradins du théâtre de la mer, ça c'est sûr.
1: Et donc c'est pour la soirée du 3 août, on rappelle, donc pour toutes les dates qu'on a annoncées, donc du 29 au 3 août, c'est ouverture des portes à 20h et début du concert à 21h. José Bell, vous êtes le directeur et le fondateur donc de ce festival Fiesta 7 qui fête sa 29e édition cette année. Qu'est-ce qu'on peut dire rapidement de l'histoire de ce festival? Quel recul prenez-vous presque 30 ans après?
2: Ben, on est quand même, moi je suis fatigué, c'est sûr, le festival m'a usé, mais je suis extrêmement satisfait parce que tous les jours on a des gens qui nous disent, tiens, encore avant-hier, là, des gens, et ils descendent du nord tous les ans pour venir au festival parce qu'ils disent, bon, mais c'est sûr que la sélection musicale est extrêmement bonne, mais en même temps, il y a une ambiance particulière, il y a le lieu qui est phénoménal, et nous, c'est nous qui avons lancé les bodegas dans le théâtre, donc ça, tout ça, ça crée une alchimie extrêmement chaleureuse sur le plan humain.
1: Merci beaucoup, en tout cas José Bell, pour vos réponses. Je rappelle, vous êtes le directeur et fondateur du festival Fiesta 7 qui se termine le 3 août prochain avec donc au Théâtre de la Mer jusque-là. Merci à vous, cette émission est à présent terminée. Je vous propose de la réécouter au format podcast sur notre site internet radio-aviva.com. À très vite sur le programme.
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3: De Jacques Prévert, immense et rouge. Immense et rouge, au-dessus du grand palais, le soleil d'hiver apparaît et disparaît. Comme lui, mon cœur va disparaître et tout mon sang va s'en aller à ta recherche, mon amour, ma beauté, et te trouver là où tu es.
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5: Bonjour à toutes et à tous et bienvenue dans votre agenda. Voici les événements et les sorties à venir. Lundi 30 juillet, profitez du dernier jour des festivals de Juvignac. Au programme, des concerts gratuits, la découverte des vignerons locaux et des gourmandises à partager. À partir de 19h30, vous pouvez écouter Chikuawa, suivi d'une reprise des tubes de Johnny Hallyday par le groupe Grandfather. Rendez-vous au parvis de l'Hôtel de Ville. Les bonnes affaires continuent jusqu'au 8 août. Profitez de la braderie de fin d'été. Mode, accessoires, chaussures, maroquinerie et bien d'autres produits vous attendent à prix mini. C'est le moment idéal pour faire de bonnes affaires. Renouvelez votre garde-robe et dénichez des pièces uniques. Plus d'une centaine de boutiques s'installent dans les ruelles de l'Écusson. Une belle occasion de flâner et de profiter de l'été en ville. Rafraîchissez-vous ce week-end entre animation nautique, découverte de la biodiversité marine et concerts. La fête de la mer et de la plage vous promet de passer un moment festif. Et si les conditions météo le permettent, ne ratez pas le feu d'artifice. C'est l'occasion de vivre de belles soirées au bord de l'eau et de mettre l'honneur au littoral méditerranéen. Rendez-vous à la plage du Pilou, à Villeneuve-les-Maguelones. Envie de sensations fortes? Profitez de la fête foraine Luna Park à Palavas-les-Flots. Jusqu'au 30 août, redécouvrez vos attractions préférées, la Grande Roue, les autotamponneuses ou encore le célèbre booster M65. Venez partager un moment en famille ou entre amis. Entre les lumières, la musique et l'ambiance festive, la magie s'installe en bord de mer. Une sortie incontournable pour profiter pleinement des soirées de l'été. La fête foraine géante ouvre ses portes tous les soirs à 19h jusqu'à 1h du matin. Ne manquez pas ce rendez-vous estival incontournable. Pour plus de douceur, le Château Capion vous invite à passer une soirée musicale au cœur des vignes. Le 31 juillet, profitez d'un concert en plein air où vous pourrez admirer le coucher de soleil et déguster les grands vins du domaine. Attention, l'abus d'alcool est dangereux pour la santé et à consommer avec modération. C'était l'agenda des sorties de Radio Aviva. 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
1: Bonjour à tous. Quelques reprises de feu ce matin en Gironde. La nuit a été calme pour les pompiers selon la préfecture. Le feu n'est toujours pas fixé mais reste stabilisé. Les soldats du feu qui vont devoir faire face à une nouvelle journée de chaleur. La Gironde et les Landes sont en vigilance orange canicule. On attend localement 42 degrés, ce qui pourrait raviver certains foyers. En tout, 16 départements sont en vigilance orange canicule, dont une partie aussi de l'Auvergne-Rhône-Alpes et de la Franche-Comté. 65 sont en orange pour risque de feu de forêt élevé. Dans le Var, où l'incendie est fixé, ce sont deux pyromanes qui ont été déférés au parquet de Toulon. Ils sont accusés d'être à l'origine de plusieurs départs de feu dans le courant du mois de juillet. L'un, âgé de 15 ans, sera jugé le 22 octobre prochain par le tribunal pour enfants. L'autre, de 39 ans, comparaîtra aujourd'hui. Dans l'actualité aussi, 924 suspects incarcérés en deux mois pour des faits de violence sexuelle sur mineurs. Bilan du ministère de la Justice qui salue une mobilisation exceptionnelle. Gérald Darmanin avait demandé aux magistrats de revoir près de 70 000 dossiers de plainte après la mort de Liana dans le Gers. 1700 informations judiciaires ont également été ouvertes. La chancellerie affirme que cela ne constitue pas une réponse ponctuelle à un drame, mais marque une évolution structurelle et durable de l'application de la politique pénale en matière de protection des mineurs. Au Moyen-Orient, les États-Unis et l'Arabie Saoudite ont mené des frappes en Irak contre des alliés de Téhéran après plusieurs nuits d'accalmie. Plus tôt, l'armée américaine annonçait avoir intercepté des tirs de missiles iraniens. Les gardiens de la Révolution affirment, eux, de leur côté, avoir frappé trois pétroliers qui tentaient de franchir le détroit d'Ormuz. Et puis, c'est une première mondiale. Une Italienne de 67 ans a retrouvé la vue après une transplantation de rétine. La patiente avait perdu l'usage de son œil droit après un accident de la route. Son œil gauche était touché au niveau du nerf optique. La partie centrale de la rétine gauche a donc été transplantée dans l'œil droit. Un transfert biologique inédit, selon les médecin italien. Voilà pour l'actualité. Très bonne matinée à tous.
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3: Bonjour à toutes et à tous. Ce matin, le ciel est bleu, même si quelques nuages feront leur apparition à Agde. Météo France annonce des températures autour des 26 degrés dans tout l'Hérault. Cet après-midi, le soleil continuera de taper et on atteindra les 33 degrés à l'Audève. Pour plus de fraîcheur, rendez-vous à Béziers. Je vous souhaite de passer une belle journée à l'écoute des programmes de Radio Aviva.
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2: J'ai le grand plaisir d'accueillir Jessica Palu qui vient nous présenter son deuxième film, son deuxième long métrage. Il s'agit de Maria, un film sur la vie de Maria Schneider qui n'était autre que la fille de, enfin sûrement la fille aînée d'ailleurs, de Daniel Génin. Bonjour Jessica Palu, alors vous venez nous présenter votre deuxième long métrage. Il s'agit de Maria, un film sur la vie de Maria Schneider. Je vous laisse le soin de nous en parler davantage et peut-être de nous présenter ce projet. Comment avez-vous eu l'idée et d'après un écrit, je crois.
3: Bonjour, alors l'idée de départ. Alors déjà, moi, j'ai commencé ma carrière à 19 ans sur le tournage de The Dreamers de Bernardo Bertolucci. Donc j'avais l'âge de Maria lorsqu'elle a tourné Le Dernier Tango à Paris. Et voilà, j'étais heureuse d'être sur ce tournage, voilà, fascinée d'être sur ce grand plateau de cinéma. Et j'ai entendu parler de ce qui s'était passé sur Le Dernier Tango, mais j'entendais des choses diverses, assez confuses. Et moi, j'ai été pendant longtemps assistante. Je suis devenue assistante très très jeune, et j'ai remarqué parfois un dysfonctionnement dans ce métier et beaucoup d'humiliation, et surtout un métier avec des gens de pouvoir, voilà, des on va dire des réalisateurs, des maîtres tout puissants. Et quand je suis tombée sur le roman de Vanessa Schneider, qui est la petite cousine de Maria. Un livre qui s'appelait « Tu t'appelais Maria Schneider ». J'ai tout de suite voulu le lire et j'ai été extrêmement touchée et par cette histoire, d'en apprendre plus, et par cette jeune femme, cette jeune actrice qui, dans les années 70, disait frontalement les choses, n'avait pas peur, en fait. Elle disait clairement les choses, mais elle n'était pas du tout entendue. Et je me suis dit que c'était voilà, j'ai cette femme qui arrive pas à se relever parce que le regard qu'on porte sur elle n'est pas le bon et ne porte pas de respect, et quand on n'a pas le bon regard, on n'arrive pas à avancer. Et j'ai trouvé que cette histoire était vraiment très forte et très bouleversante.
2: Alors, il est sûr qu'à cette époque, Le Dernier Tango à Paris est sorti en 1972. Alors, à cette époque, on avait des agents hommes, des agents artistiques hommes, des réalisateurs hommes, des comédiens très, très emblématiques. C'est vrai que la gente masculine était très, très présente, et les femmes, finalement, elles avaient un rôle secondaire. Donc, aujourd'hui, on porte un autre regard. Notre société nous permet justement de traiter à égalité les hommes et les femmes. Et vous avez voulu traiter ce sujet pour le mettre au grand jour et surtout que la jeune génération le découvre.
3: Oui, effectivement, ben, on est en 72. En plus, c'est la période de la libération sexuelle. Donc, on se retrouve avec un jeune réalisateur. Bertolucci avait 31 ans à l'époque. Déjà honoré, et puis une star internationale qui est Marlon Brando, qui a déjà fait beaucoup de films, et voilà, et la jeune Maria, 19 ans, donc est mineure à l'époque, parce que la majorité c'était 21 ans, se retrouve au milieu, tête d'affiche de ce tournage, à égalité avec Marlon Brando, mais finalement pas respectée et prise un peu comme un objet.

0: on va dire, de ces deux hommes qui construisaient leur film. Alors Bertolucci, quand il a écrit son film, il a voulu faire quelque chose d'extrêmement choc, sulfureux. Voilà, c'était l'époque. Il y a beaucoup de comédiens qui avaient refusé le scénario déjà à l'époque. Trintignant, Belmondo. Ça, c'est une chose, et pourquoi pas, et elle a accepté ça. Mais par contre, effectivement, le tournage a dérapé sur des scènes d'improvisation qui n'avaient pas le consentement de Maria. Oui, c'est vrai que c'est une époque particulière, mais voilà, c'est deux choses différentes. C'est de vouloir faire quelque chose de totalement libre, et puis ce qu'on ne dit pas à cette jeune actrice.
1: Alors le personnage de Maria est incarné par Anna Maria Bartolomei, qui l'incarne très bien d'ailleurs. Ce qu'on n'a pas dit peut-être, il s'agit de la fille de Daniel Gélin, qui ne l'a quasiment pas connue, enfin qui a priori l'aurait vue trois fois dans sa vie, c'est ce qu'elle dit. Et elle veut entrer dans ce monde, donc elle rencontre un agent. On va peut-être pas dévoiler toute l'histoire, mais c'est quand même important de souligner ce fait.
0: Oui, donc c'est la fille de Daniel Gélin qui n'était pas reconnue à l'époque. Elle était élevée par sa mère, qui était une mère un peu dysfonctionnelle. Et elle décide, voilà, de rencontrer son père à l'âge de 16 ans. Fascinée par les plateaux de cinéma, elle veut être actrice, et puis fascinée par ce père, en fait, qu'elle trouve génial, effectivement, parce que avec sa mère, ça ne se passe pas forcément bien. Puis la mère ne supporte pas cette relation entre ce père qui revient d'un coup et sa fille qui disparaît dans le monde du cinéma avec une certaine jalousie. On démarre comme ça, et puis c'est une rencontre avec un agent et ensuite effectivement un métier qui ne l'écoute pas, en fait, sur la suite. Bon, on va pas tout dire, mais c'est finalement Maria, c'est un tournage, un succès en fait trop tôt, un film complètement scandaleux, et en fait des scènes de non consentement en fait qui ne sont pas entendues derrière, et puis c'est tout un système en fait qui abîme Maria finalement. C'est ce tournage, c'est ce qui se passe sur tournage, qui est extrêmement violent, et c'est toute la suite. C'est un agent qui lui demande de se taire pour pas avoir l'air d'une folle. C'est son père qui lui dit finalement qui est pas méchant mais qui est complètement à l'ouest, qui lui dit t'as de la chance en fait d'être déjà là, parce que moi j'ai mis du temps en fait à devenir acteur et à avoir vraiment du succès, et comme si en fait tout ce qu'elle portait était moins fort en fait que ce qui lui arrive. Ou le regard des gens en fait, comme qui la regarde comme un peu une prostituée universelle, des scénarios qu'elle reçoit où on lui demande d'être toujours déshabillée même pour faire cuire des pâtes. Il y a des choses que j'ai pas mis dans le film, mais même une hôtesse de l'air dans un avion qui lui apporte du beurre, des gens qui rigolent en disant passe-moi le beurre, voilà, des réflexions et un regard qui abîme, dont on peut pas se relever. Ouais.
2: Je voudrais être actrice.
3: Vous vous appelez comment?
2: Maria. Maria Schneider.
3: Vous avez quel âge, Maria?
2: 19.
3: Vous seriez la deuxième tête d'affiche. Et puis Marlon Brando m'a dit oui.
2: Brando?
4: Bernardo? Monsieur Bertolucci?
5: Il y a une scène très crue dont tout le monde parle.
3: Vous êtes allé voir?
5: Comment vous avez fait pour l'aborder?
2: Laisse pas surprise.
4: On s'en fout de la vérité. Tout ce qu'on te demande, c'est de faire ton boulot d'actrice et rien d'autre.
6: Vous êtes une honte pour les femmes, mademoiselle.
2: Vous entendez? Me regardez pas!
3: Qu'est-ce qu'il y a? Tu voulais être actrice, tu voulais être connue.
2: Pas comme ça. Habillée, j'intéresse personne.
6: Accroche-toi. Je suis là.
4: Silence, patron!
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1: C'est vrai qu'on va peut-être pas dévoiler tout le film parce que il faut que les gens viennent au Diagonale pour voir ce film qui va être à l'affiche plusieurs semaines. Je viens de sortir de la projection et j'ai été bouleversé. J'ai envie de poser une question qui a un rapport plutôt avec le père en fait qui est incarné par Yvan Attal. Alors lui-même réalisateur. Alors comment ça se passe quand on tourne avec un acteur réalisateur qui est habitué à ces scènes?
0: Bah déjà pour les acteurs c'était important, c'est une évocation, mais de trouver en fait des gens qui représentent les bonnes évocations, c'est-à-dire une jeune comédienne encore toute jeune, qui j'essaye de faire exploser avec un film qui est une étoile un peu montante, une vraie évocation d'Hollywood avec Matt Dillon, en allant cherchant vraiment un acteur américain en fait qui va représenter Matt Dillon, c'est Rusty James, c'est Coppola, qui représente vraiment une image un peu semblable. Et puis un acteur français connu comme l'a été Daniel Gélin, qui représente vraiment le cinéma français. Et voilà, d'aller choisir du coup Yvan Attal pour représenter ce personnage. Et Yvan, quand il est sur un plateau, il est totalement acteur. Et c'était très agréable de tourner avec lui. Il se mêle pas du tout de la mise en scène c'est deux choses différentes. Quand il est sur ses films, il est réalisateur et voilà. Mais avec moi, il était vraiment dans l'écoute et j'étais la réalisatrice du film. En tous les cas, c'est vraiment deux métiers différents quand il est acteur.
1: Et alors j'ai une question qui est très importante, si vous voulez bien y répondre. Ce film donc sort en 2024. Daniel Gélin est décédé depuis un certain temps déjà. Maria Schneider aussi décédée. D'ailleurs, elle est décédée prématurément, très jeune, à 58 ans. Est-ce que ce film aurait pu sortir il y a 20 ou 25 ans, par exemple?
0: C'est-à-dire si tous ces gens avaient été vivants? Non, il n'aurait pas pu se faire. Et puis surtout, je pense que moi quand j'ai commencé à écrire ce film il y a 4 ans, on était loin du mouvement en fait qui est en train de se passer aujourd'hui. C'est un film qui a été dur à monter financièrement. C'est un film qui a reçu beaucoup de refus, mais pas dans... on me disait, le scénario est vraiment très beau, mais est-ce qu'on peut regarder est-ce qu'on peut avoir le regard de Maria Schneider? Attention, est-ce qu'on peut toucher à des icônes? Est-ce que tout le monde avait peur de raconter cette histoire il y a encore 4 ans? Donc je crois qu'il y a vraiment quelque chose qui est en train de changer, on va dire, depuis quelques mois, quelques semaines, avec des paroles qui se libèrent, même si les gens ont encore peur, mais il y a des gens qui arrivent maintenant à dire les choses frontalement, comme le faisait Maria en fait, hein, clairement. Il n'aurait pas pu se faire avec ces gens-là, et puis il n'aurait pas pu se faire de toute façon, je crois. Je vous dis, moi, même il y a 4 ans, en fait, c'était presque juste pour raconter cette histoire. Donc, je crois que le milieu du cinéma a encore du mal à... on avance doucement, mais c'est vrai que par rapport à l'étranger, j'ai l'impression qu'on a mis plus de temps en fait à rentrer dans ce mouvement et d'accepter qu'il y avait un dysfonctionnement et c'est un film sur jusqu'où va l'art en fait. Et c'est-à-dire que Maria, c'est Maria Schneider, mais c'est beaucoup d'autres jeunes femmes. Et ça a été la première, une des premières actrices à parler. Comme dans le documentaire de Delphine Seyrig, Sois belle et tais-toi, où on a 25 témoignages, Maria a 23 ans dans ce documentaire, et il y a 25 témoignages de comédiennes. Et elle dit, on n'a que des comédiennes qui parlent vraiment frontalement de ce qu'elles ont vécu sur des plateaux. Mais à l'époque, le documentaire ressort aujourd'hui, mais à l'époque, c'était des comédiennes qui n'étaient absolument pas écoutées. Donc, je crois que finalement Maria est tombée là, malgré moi, presque au bon moment, quoi, parce que le film sort aujourd'hui il y a tout ce qui se passe en ce moment et peut-être que c'est une chance aussi pour que finalement que la voix de Maria soit enfin entendue.
1: Je pense que le film sort dans toute la France. Vous allez faire la tournée des cinémas, j'imagine. Quel est le message principal que vous voudriez faire passer à l'occasion de vos rencontres avec les radios, les télés et tous les spectateurs?
0: Donc le film est sorti mercredi 19. Donc le film a fait sa première à Cannes. Donc on a fait pas mal de villes depuis. Là c'est ma dernière à Montpellier. Et non, le message principal, c'est vraiment la question. C'est en faisant ce film, l'idée, c'est pas de juger ou accuser qui que ce soit. C'est de faire avec l'héritage de quelque chose qui a été une des scènes les plus violentes du cinéma, parce que je crois qu'il y en a pas de comparable en fait, puisque ce qui se passe dans cette scène n'est pas joué. Et donc c'est-à-dire qu'on filme quelque chose où il n'y a plus de direction d'acteur en fait, on filme quelque chose de réel. Voilà, on filme alors on va dire que juridiquement le viol c'est une pénétration, mais Maria en tous les cas l'a vécu comme un viol, et c'est d'une certaine manière oui un viol, parce qu'à partir du moment où on baisse le pantalon de cette jeune femme et qu'on lui met du beurre entre les fesses et qu'elle a senti, comme elle disait, les doigts de l'acteur, et qu'elle reste, et que son nom est un véritable nom et que ses larmes sont des véritables larmes, on peut appeler ça comme ça. Et le message principal avec ce film, voilà, c'était de faire un constat des choses et de dire voilà, d'avoir quelque chose de presque documentaire en fait, d'assez sobre, de mettre que la comédienne en valeur pour entendre la voix de Maria, que la comédienne soit le mieux possible en fait pour porter cette voix et qu'elle ressorte. Et voilà, et la vraie question, c'est jusqu'où va l'art, et est-ce qu'en 2024, aujourd'hui, on est capable de prendre cette histoire, de la regarder à travers le regard de Maria et qu'à travers son regard à elle, et voilà, pour que sa parole soit enfin entendue.
1: Merci Jessica Palu. Est-ce que vous voudriez dire quelques mots en conclusion, où tout a été dit finalement, en tout cas tout est compris. En tout cas, merci beaucoup Jessica, et longue vie à ce film.
0: Merci beaucoup, merci.
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1: Bonjour à toutes et à tous et bienvenue dans votre agenda. Voici les événements et les sorties à venir. Lundi 30 juillet, profitez du dernier jour des festivals de Juvignac. Au programme, des concerts gratuits, la découverte des vignerons locaux et des gourmandises à partager. À partir de 19h30, vous pouvez écouter Chikuawa, suivi d'une reprise des tubes de Johnny Hallyday par le groupe Grandfather. Rendez-vous au parvis de l'hôtel de ville. Les bonnes affaires continuent jusqu'au 8 août. Profitez de la braderie de fin d'été. Mode, accessoires, chaussures, maroquinerie et bien d'autres produits vous attendent à prix mini. C'est le moment idéal pour faire de bonnes affaires. Renouvelez votre garde-robe et dénichez des pièces uniques. Plus d'une centaine de boutiques s'installent dans les ruelles de l'Écusson. Une belle occasion de flâner et de profiter de l'été en ville. Rafraîchissez-vous ce week-end entre animations nautiques, découverte de la biodiversité marine et concerts. La fête de la mer et de la plage vous promet de passer un moment festif. Et si les conditions météo le permettent, ne ratez pas le feu d'artifice. C'est l'occasion de vivre de belles soirées au bord de l'eau et de mettre l'honneur au littoral méditerranéen. Rendez-vous à la plage du Pilou, à Villeneuve-les-Maguelones. Envie de sensations fortes? Profitez de la fête foraine Luna Park à Palavas-les-Flots. Jusqu'au 30 août, redécouvrez vos attractions préférées, la Grande Roue, les autotamponneuses ou encore le célèbre booster M65. Venez partager un moment en famille ou entre amis. Entre les lumières, la musique et l'ambiance festive, la magie s'installe en bord de mer. Une sortie incontournable pour profiter pleinement des soirées de l'été. La fête foraine géante ouvre ses portes tous les soirs à 19h jusqu'à 1h du matin. Ne manquez pas ce rendez-vous estival incontournable. Pour plus de douceur, le Château Capion vous invite à passer une soirée musicale au cœur des vignes. Le 31 juillet, profitez d'un concert en plein air où vous pourrez admirer le coucher de soleil et déguster les grands vins du domaine. Attention, l'abus d'alcool est dangereux pour la santé et à consommer avec modération. C'était l'agenda des sorties de Radio Aviva. 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
1: Bonjour à tous. Quelques reprises de feu ce matin en Gironde. La nuit a été calme pour les pompiers selon la préfecture. Le feu n'est toujours pas fixé mais reste stabilisé. Les soldats du feu qui vont devoir faire face à une nouvelle journée de chaleur. La Gironde et les Landes sont en vigilance orange canicule. On attend localement 42 degrés, ce qui pourrait raviver certains foyers. En tout, 16 départements sont en vigilance orange canicule, dont une partie aussi de l'Auvergne-Rhône-Alpes et de la Franche-Comté. 65 sont en orange pour risque de feu de forêt élevé. Dans le Var, où l'incendie est fixé, ce sont deux pyromanes qui ont été déférés au parquet de Toulon. Ils sont accusés d'être à l'origine de plusieurs départs de feu dans le courant du mois de juillet. L'un, âgé de 15 ans, sera jugé le 22 octobre prochain par le tribunal pour enfants. L'autre, de 39 ans, comparaîtra aujourd'hui. Dans l'actualité aussi, 924 suspects incarcérés en deux mois pour des faits de violence sexuelle sur mineurs. Bilan du ministère de la Justice qui salue une mobilisation exceptionnelle. Gérald Darmanin avait demandé aux magistrats de revoir près de 70 000 dossiers de plainte après la mort de Liana dans le Gers. 1700 informations judiciaires ont également été ouvertes. La chancellerie affirme que cela ne constitue pas une réponse ponctuelle à un drame, mais marque une évolution structurelle et durable de l'application de la politique pénale en matière de protection des mineurs. Au Moyen-Orient, les États-Unis et l'Arabie Saoudite ont mené des frappes en Irak contre des alliés de Téhéran après plusieurs nuits d'accalmie. Plus tôt, l'armée américaine annonçait avoir intercepté des tirs de missiles iraniens. Les gardiens de la Révolution affirment, eux, de leur côté, avoir frappé trois pétroliers qui tentaient de franchir le détroit d'Ormuz. Et puis, c'est une première mondiale. Une Italienne de 67 ans a retrouvé la vue après une transplantation de rétine. La patiente avait perdu l'usage de son œil droit après un accident de la route. Son œil gauche était touché au niveau du nerf optique. La partie centrale de la rétine gauche a donc été transplantée dans l'œil droit. Un transfert biologique inédit, selon les médecins italiens. Voilà pour l'actualité. Très bonne matinée à tous.
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3: Très heureux de vous retrouver au bar de la plage sur Aviva pour la dernière semaine du mois de juillet, avec une émission toujours aussi remplie de bonne humeur, de farniente et surtout de pépites musicales incontournables. Les pieds dans le sable ou dans la grande bleue, sur son transat ou dans un hamac, on déguste une glace ou un rafraîchissement. Aujourd'hui sur le 88FM, nous allons écouter la playlist du volet 5 de la saison 6. Enfant sonore, Richie Valens, le musicien de rock américain d'origine mexicaine, disparu dans un accident d'avion à 17 ans lors d'une tournée. Il avait repris avec son groupe un standard, Tequila, Vamos, Chicos.

Le single Summer Wine, écrit par le producteur américain Lee Hazlewood en 1966, devient un succès mondial l'année suivante grâce à la chanteuse et actrice Nancy Sinatra en duo avec Lee.

La chanteuse américaine Lana Del Rey nous propose en avril 2013 avec son amoureux, le chanteur et guitariste écossais Barry Gents O'Neill, une version de Summer Wine assez sympa.

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1: La chanteuse, danseuse et actrice américaine Kelly Rowland est l'ex-membre du groupe Destiny's Child, avec lequel elle a vendu 60 millions de disques. En avril 2012, l'artiste fait une reprise de Summer Dreaming. On va tous remuer les hanches.

Cinq ans après la disparition de l'artiste Prince, un album du Kid de Minneapolis sort de ses archives secrètes. Un opus posthume du chanteur américain intitulé « Welcome to America », enregistré en 2010 avec son groupe culte New Power Generation. Sorti programmé le 30 juillet 2021 avec 11 morceaux inédits composés par Prince himself. Au bar de la plage, le morceau titre.

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Charlie et Dino sont inséparables, la ville comme à la scène. Le duo loufoque et dynamique, relooké années 50, remplit les salles depuis 2002. Les deux fantaisistes enchaînent les numéros de cirque ponctués de chansons drôles. Le couple sort en octobre 2017 une reprise de Tout ça c'est pas grave, en hommage à l'artiste Henri Salvador, disparu en 2008.

Le chanteur texan Christopher Cross sort le 14 août 1981 le single Arthur's Theme, morceau extrait de la bande originale du film Arthur, avec lequel il remporte le Golden Globe et l'Oscar de la meilleure chanson originale, classé numéro 1 du Billboard.

0: Do You Feel My Love est une chanson écrite, composée et interprétée par le guitariste de reggae Eddie Grant. Single vendu en 1980 à plus de 200 000 exemplaires en France. 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

Le groupe de folk rock américano-britannique America sort son premier album en décembre 1971. Classé numéro 1 au Billboard, il est certifié disque de platine avec notamment le single Sandman, écrit par Dewey Bunnell, chanteur et guitariste du groupe. Des tonnes de douceur au bar de la plage sur le 88 FM.

Un air de bossa nova avec la chanteuse France Gall qui, avant de rencontrer son pygmalion Michel Berger, enregistre en 1971 le morceau « Il y a du soleil à vendre ». Les textes sont de son père Robert Gall. Le bar de la...

1, groupe de disco avec l'un de ses plus gros tubes en 1981, Haut les mains, un morceau très populaire à travers l'Europe et au Canada. Chaude ambiance au bar de la plage.

Genesis, le groupe rock britannique, publie le 14 août 1981 le single Abacab, classé numéro 6 en France, avec plus de 150 000 exemplaires vendus. C'est l'été, on est bien au bar de la plage sur Aviva.

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1: Et maintenant, les percussions du groupe américain Miami Sound Machine, dirigé par la chanteuse cubano-américaine Gloria Estefan, avec le tube de l'été 1986, Conga, un succès mondial.

Parisian Walkways est le single phare de Gary Moore, un guitariste et chanteur irlandais disparu en février 2011. Un morceau paru en mai 1979 qu'il a coécrit. Moment de détente et de rêverie au bord de la plage.

Avant de se quitter, les DJ catalans, auteurs, compositeurs, José de Rico et le chanteur dominicain Henry Mendez, qui forment un duo latino très sensuel. Rayos del Sol et leur tube qui a cartonné tout l'été 2012. Le mercure continue de grimper au bar de la plage.

0: Le sixième numéro du beurre de la plage prend fin. Ça y est, on a plié la serviette et le parasol, on a rangé la crème solaire et le maillot. On salue les juilletistes qui vont bientôt quitter la région et souhaiter la bienvenue aux Aoussiens. On revient très vite sur Aviva pour la suite de la saga des tubes indémodables. Profitez au mieux de l'été, courage à ceux qui sont au boulot, prenez soin de vous, soyez vigilants. Merci d'être fidèle au 88 FM. Salut.
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1: Bonjour à tous. Le feu toujours stabilisé en Gironde. Les flammes ont ravagé 42 000 hectares de végétation. Les pompiers craignent les conditions météo de la journée avec des températures qui pourront atteindre 41 degrés avec des rafales de vent. Plus de 2 000 pompiers se relaient sur le terrain. Pendant ce temps, l'enquête se poursuit sur l'origine des flammes. Depuis une semaine, 11 personnes ont été déférées pour incendie volontaire ou mise en danger par le feu. Notamment un brancardier interpellé après avoir mis le feu à des arbustes, mais aussi un mineur de 15 ans qui venait d'incendier des broussailles. Au total, ce sont plus de 20 enquêteurs qui sont mobilisés sur ce dossier. Une mère de famille placée en garde à vue dans le Vaucluse. 5 bébés morts ont été retrouvés dans son appartement d'Orange, dans lequel elle vit avec son compagnon. Le couple a 2 enfants. Une enquête a été ouverte pour meurtre. Un élève peut être contraint de changer d'établissement scolaire à cause du comportement de ses parents. La mesure vient d'être mise en place via un décret. Objectif, protéger les enseignants. Une mesure contestée par les syndicats. Un suivi pédagogique est prévu jusqu'à la fin de l'année scolaire pour les élèves réaffectés. À l'étranger, Volodymyr Zelensky est aux États-Unis. Le président ukrainien demande une nouvelle fois de négocier un cessez-le-feu avec la Russie. Il dénonce le manque de volonté de Vladimir Poutine. Volodymyr Zelensky salue une bonne rencontre avec Donald Trump à la Maison-Blanche, lors de laquelle ils ont évoqué la possibilité pour l'Ukraine de produire des intercepteurs Patriot utilisés pour la défense anti-aérienne. Et puis on a appris la mort de Kavinsky. Le corps du DJ français a été retrouvé chez lui. Il avait connu le succès au début des années 2010 avec son titre Night Call, titre qu'il avait notamment interprété avec Angèle lors de la cérémonie de clôture des Jeux Olympiques de Paris 2024. Kavinsky est mort à l'âge de 50 ans. Parmi les réactions, celle de la ministre de la Culture, Catherine Pégard. Elle écrit sur X: avec la disparition soudaine de Kavinsky, la France perd l'une de ses voix les plus singulières. Voilà pour l'info, excellent après-midi.

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1: Bonjour à toutes et à tous. Cet après-midi, le soleil continue de taper. On attend 33 degrés à l'Audève et davantage de fraîcheur à Béziers. Ce soir, les températures baisseront légèrement pour atteindre les 25 degrés. Quelques nuages cacheront le ciel, notamment dans le sud du département. Passez un très bel après-midi à écouter les programmes de Radio Aviva.

0: Trotabat, bonjour.
1: Bonjour.
0: Vous êtes directeur de l'assurance maladie pour l'Hérault et vous venez de présenter la lutte contre les fraudes. Est-ce que cette lutte est une chose extrêmement nécessaire dans votre domaine?
1: Oui, c'est une action, une mobilisation qui est indispensable parce que notre système d'assurance maladie, il est fondé sur la solidarité, il est fondé sur une prise en charge généreuse des patients et donc il est indispensable en face de cette solidarité que le système soit respecté, qu'on ne puisse pas le frauder. Et surtout dans une période où l'équilibre financier de l'assurance maladie n'est pas garanti. Donc il faut se mobiliser et c'est ce qu'on a fait encore cette année. On a détecté, stoppé 13,9 millions de fraudes dans l'Hérault. C'est un chiffre qui est en forte hausse, hein, puisqu'on a multiplié par 3 depuis 4 ans ce résultat. Et pour nous, c'est vraiment une de nos priorités. Notre système solidaire doit être préservé, doit être protégé. Et c'est notre mission que de traquer les fraudes, qu'elles soient des assurés sociaux ou des professionnels de santé.
0: Est-ce que ça fait longtemps que vous recherchez donc les fraudes? Parce qu'effectivement, l'assurance maladie a des difficultés de financement et je crois que c'était une chose vraiment nécessaire.
1: Oui, c'est indispensable et ça fait plusieurs années. Je dirais que ça fait une bonne dizaine d'années qu'on s'est vraiment mobilisé sur les fraudes. Ce qui est peut-être plus nouveau, plus récent, c'est qu'on a cherché à s'adapter à des fraudes qui ont tendance à évoluer, notamment avec des fraudes en bande organisée ou des acteurs très professionnalisés. Et donc c'est pour ça qu'on a essayé d'adapter nos méthodes, d'être plus efficaces. Je pense notamment à des sujets comme l'ordonnance numérique. C'est très important que pour sécuriser l'ordonnance qui est des médicaments qui représentent un quart des dépenses de santé du département de l'Hérault, qu'elle soit complètement informatisée. C'est la garantie qu'on puisse pas la falsifier. C'est pareil pour les arrêts de travail. L'an dernier, on a mis en œuvre un dispositif d'arrêt de travail papier qui soit infalsifiable, puisque c'est un document CERFA sécurisé. Et on privilégie toujours et on insiste auprès des médecins généralistes qui utilisent l'avis d'arrêt de travail électronique qui nous permet là aussi d'éviter les falsifications. Donc ça fait longtemps qu'on est sur le sujet, mais on se modernise, on s'améliore, on renforce nos moyens. J'ai 35 personnes qui aujourd'hui à temps plein travaillent à la CEPAM de l'Hérault sur la lutte contre la fraude. On a une équipe de plus en plus professionnalisée et on travaille aussi à faire en sorte, les assurés l'ont vu, que sur un certain nombre de prestations qui sont coûteuses, la carte vitale soit un élément indispensable du tiers payant et de la prise en charge, notamment sur un certain nombre de médicaments onéreux.
0: Alors, vous avez dit tout à l'heure aussi que vous aviez 5 leviers à votre disposition.
1: Oui, dans nos 5 leviers, on a évidemment une mobilisation et une volonté et des objectifs. Le fait d'être challengé par des objectifs de lutte contre la fraude, c'est la garantie qu'on se mobilise. On a aussi évidemment un levier de renforcement de nos moyens. On a multiplié par 2 notre effectif depuis quelques années de lutte contre la fraude. Des statisticiens, des médecins conseils, des pharmaciens conseils, des agents enquêteurs. On a également travaillé sur la dématérialisation et la numérisation de nos outils. Et quatrième levier, on a travaillé sur notre organisation. On fait en sorte maintenant en région de mutualiser nos ressources. On travaille sur les fraudes nationales entre la Caisse de l'Hérault et d'autres caisses avec la Caisse nationale. On fait en sorte de partager nos ressources. Et puis, cinquième et dernier levier, c'est que pour éviter la fraude, il faut faire peur sur les conséquences de cette fraude. Et pour ça, on a beaucoup développé les sanctions auprès des fraudeurs. Et pour faire simple, je dirais que on a développé des outils efficaces sur les pénalités financières. Les pénalités financières, c'est quelque chose qui va vite, qui touche au portefeuille et qui permet de responsabiliser quelque part ceux qui fraudent. Ils payent ce qu'ils ont fraudé, plus une pénalité financière. On a 620 000 euros de pénalité financière l'an dernier dans le département, et pour un assuré, en moyenne, ça correspondait

0: 3 300 € de pénalité financière, c'est pas rien, et c'est un outil efficace. C'est un outil qui vient en plus de ce qu'on peut faire au niveau des plaintes pénales, pour les fautes les plus graves, ou les plaintes auprès de l'ordre des médecins, lorsqu'il y a des fraudes qui touchent à la qualité des soins ou à une prise en charge qui nécessite que la profession sanctionne le professionnel de santé.
1: Oui, parce que vous avez dit aussi qu'il y avait des actes inutiles ou même dangereux.
0: Oui, une partie de notre action de lutte contre la fraude, c'est évidemment de vérifier que les cotations sont respectées, que les actes ne sont pas fictifs, c'est-à-dire qu'ils ont bien eu lieu, mais c'est aussi de vérifier des actes qui peuvent être inutiles. Inutiles parce qu'ils sont faits alors que pour avoir une facturation en face, alors qu'ils sont inutiles, ou qui peuvent être abusifs et dangereux. Donc oui, direction médicale, là il faut l'expertise et l'œil de médecins, de pharmaciens, de dentistes, selon les professions, pour vérifier les actes inutiles et dangereux. Il y a des pratiques dangereuses qui font l'objet de signalements au Conseil de l'Ordre quand c'est nécessaire.
1: C'est un grand avantage donc d'avoir 35 personnes à votre service pour faire ce travail.
0: Oui, c'est une équipe de professionnels, c'est une équipe très mobilisée, et depuis peu en plus nous avons donc intégré le service médical qui maintenant à la fois les administratifs et les experts médicaux sont sous ma responsabilité, donc ça c'est depuis le 1er octobre 2025, donc on a une équipe commune. Et donc toutes les expertises sont réunies dans la même équipe, avec la même énergie, et donc je pense qu'on sera encore plus efficace en ayant fait cette transformation.
1: Merci Philippe Trop-Tabac.
0: Merci à vous.
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1: Bonjour à toutes et à tous et bienvenue dans ce mercredi sportif. Et on va faire le tour de l'actualité sportive avec bien évidemment Sydney Bitton. Comment ça va Sydney ?
2: Eh bien, je dis bonjour aux auditeurs. Merci d'être présents avec nous. Et nous remercions la technique et la présentation avec notre grand, grand technicien, Baptiste parmi nous.
1: Merci beaucoup Sydney. On va commencer sur les terrains de football avec l'équipe de France.
2: L'équipe de France est officielle. Monsieur Zinedine Zidane a été nommé sélectionneur de l'équipe de France des Bleus ce mardi. Il succédera au grand et talentueux Didier Deschamps.
1: Et on va continuer avec quelques infos diverses. Sydney.
2: Alors bien évidemment, les infos à quelques encablures du début de championnat de Ligue 2 et de Ligue 1. Nous allons avoir l'information suivante concernant Tardieu Florian. Il sera absent pour la reprise de la Ligue 2 avec Montpellier Hérault. Une belle acquisition concernant l'équipe nationale italienne. Roberto Mancini sera nommé sélectionneur de l'équipe italienne. Et la Tunisie fait pareil. Ils ont pris et sélectionné Moïne Chabani à la tête de la sélection nationale tunisienne. Et la bonne nouvelle concernant Manchester City, la signature de Guardiola Joko. Eh oui, et un garçon qui ne reprendra pas très bientôt, Rodri, et qui lui vient d'être avoir des problèmes dorsaux. Donc il va certainement avoir une intervention, mais il sera parmi nous très bientôt avec Manchester City.
1: Alors, est-ce que tu peux nous éclairer sur l'Omnisport, le Fresh Flow, qu'est-ce que c'est ?
2: Alors, bien évidemment, une création que l'on a observée durant tout le Tour de France 2026. Et oui, c'est des appareils de qualité nasale et qui permettent aux athlètes de mieux respirer. Alors, la pression permet d'abord ensuite de sélectionner l'air pour pas avoir des narines ouvertes à n'importe quoi. Et ma foi, chez pas mal de sportifs, de pas mal de disciplines, surtout dans le vélo, eh bien, ils adoptent cet appareil que l'on peut voir en passant et en voyant passer les cyclistes et adopté avec Clément Alonso Braz qui nous parle d'une façon favorable à ce Fresh Flow.
1: Alors ça augmente les capacités du coup à respirer ce Fresh Flow.
2: Exactement.
1: Génial. Et on va parler d'escrime un peu, les championnats du monde. Qu'est-ce qui se passe ?
2: Déception à ces championnats du monde pour les Français. Pas de médaille. Ni les épéistes français, ni les concurrents. Et chez les dames, moins également au fleuret, zéro. Que faut-il se poser comme question ? Eh bien, je pense qu'il n'y a aucune question à se poser. Ils sont éliminés en demi-finale, les Français. Et ma foi, attendons.
1: Et automobile, déception pour le calendrier.
2: Les deux marches du calendrier championnat du monde prévu au Qatar et à Bahreïn, eh bien, annulées en raison des conflits au Moyen-Orient. Alors, ça sera réorienté, replacé vers l'Espagne, Barcelone, et en Italie, Monza. Voilà les empêchements majeurs, car il ne faut pas prendre de risques.
1: Est-ce qu'on n'irait pas faire un tour à Washington pour l'Open de Washington niveau tennis ?
2: Belle nouvelle. Au premier tour de Washington, le Français Terence Hatman passe en battant l'Américain. Triafoe, Frances.
1: Et on va terminer ce journal des sports avec le sport de la balle orange, bien évidemment le basketball, Mercato au BLMA.
2: Belle recrue au BLMA, arrivée de l'américaine Sea Sofcao Johnson. Belle recrue en provenance de la Roche-Vendée. Belle recrue pour le BLMA et on aura l'occasion d'y revenir certainement lors du championnat. Amis sportifs, merci de nous avoir écoutés. Merci à notre ami
1: avec
2: Baptiste,
1: grand plaisir.
2: Toujours présent, et rendez-vous à demain. Au revoir.

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1: Bonjour à toutes et à tous et bienvenue dans les rendez-vous de l'emploi. Et comme tous les jours, je vous propose 3 offres d'emploi accessibles sur le site France Travail. La première est un poste de standardiste support client à Latte. Pour ce CDI de 35 heures, vous serez en charge de répondre aux appels téléphoniques, qualifier et orienter les appels, ainsi que de prioriser les demandes et les emails. Vous devez savoir organiser votre travail selon les priorités et les objectifs. Les débutants sont acceptés. Le numéro de l'offre 211-RSWP. La deuxième proposition est un poste de chauffeur accompagnateur, chauffeuse accompagnatrice de personnes à Prades-le-Lez. Pour ce CDI de 35 heures, vos missions. Vous accompagnerez les enfants en situation de handicap de leur domicile à leur structure et inversement. Les débutants sont acceptés. Il est demandé de faire preuve d'empathie, de rigueur et de précision. Le numéro de l'offre 211-QXHM. La troisième offre est un poste d'hôte hôtesse de caisse au CRES. Pour ce CDI de 36h45, vous serez chargé de l'encaissement, d'accueillir avec courtoisie et professionnalisme les clients ainsi que d'assurer la fluidité du passage en caisse. Les débutants sont acceptés. Pour ce poste, il faut faire preuve de rigueur et de précision. Voilà, c'est tout pour ces rendez-vous de l'emploi et je vous souhaite du courage dans vos recherches. À bientôt sur Radio Aviva.
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1: Bonjour à toutes et à tous et bienvenue sur Radio Aviva, bienvenue dans Campus. Je suis accompagné de Liliane. Bonjour Liliane.
2: Bonjour Baptiste, bonjour à vous tous.
1: La gouvernance a changé à la Fondation Partenariale de l'Université de Montpellier et de la Fondation Van Allen.
2: Alors en effet, ce début d'année 2026 marque un tournant pour la Fondation Partenariale entre l'UM, donc l'Université de Montpellier, et la Fondation Van Allen, avec un changement de gouvernance. Le nouveau conseil d'administration de la Fondation a élu, il y a quelques semaines, à l'unanimité, Michel Tonini à sa présidence. Il succède à Jean-Claude Guessot, ancien ministre des Transports, président de la Fondation depuis décembre 2019, et qui reste quand même membre qualifié au conseil d'administration, et il devient président d'honneur aux côtés de Claudie Aigneré, marraine de la Fondation Van Allen.
1: Quels vont être les nouveaux projets pour la Fondation ?
2: Depuis 2012, à la création de la Fondation Van Allen, deux présidents se sont succédés, Michel Courtois et Jean-Claude Guessot. Sous la présidence de Michel Courtois, ancien directeur technique de l'Agence spatiale européenne et ancien directeur du Centre national d'études spatiales, le CNES de Toulouse, les bases techniques et technologiques ont été mises en place pour la structuration et le développement des activités du Centre spatial de l'Université de Montpellier, le fameux CSUM, qui a été créé en 2011. Cette unité d'appui et de recherche de l'Université de Montpellier est le leader français dans le développement et le lancement de nanosatellites académiques avec 10 nanosatellites en orbite. Le CSUM est un centre européen de référence disposant des équipements et des ressources humaines. Et Michel Tonini croit le nouveau directeur croit beaucoup en l'éducation et en la recherche à travers les projets nanosatellites du CSUM. La présidence de Jean-Claude Guessot a permis de consolider les relations avec les mécènes, de faire rayonner les formations à l'international, d'orienter les activités du CSUM. Chaque fois je dis CSUM, mais on se rappelle que ça veut dire Centre spatial de l'Université de Montpellier, vers des missions nanosatellites à caractère environnemental.
1: Nous connaissons bien Jean-Claude Guessot, alors cherchons à présent à mieux connaître Michel Tonini.
2: C'est un astronaute qui reprend le flambeau. Membre actif du conseil d'administration de la Fondation Van Allen depuis sa création en 2012, Michel Tonini a toujours été un soutien fort pour le développement des projets de la Fondation et du Centre spatial universitaire. Donc ce centre spatial, il y a toujours tenu, il a toujours cherché à le développer. Il avait même déclaré lors de son discours d'introduction à la présidence que la Fondation Van Allen est une institution crédible et respectée. Cette élection s'accompagne de l'arrivée d'un vice-président en la personne d'Arnaud de Ronet, anciennement représentant d'Airbus Defence Space, au conseil d'administration de la FVA, Fondation Van Allen, en tant que membre fondateur. Le vice-président a souligné le fait que la Fondation est un excellent mélange de formation, de jeunesse et d'innovation.
1: Doit-on s'attendre à une nouvelle ère pour la Fondation Van Allen ?
2: En fait, de nouveaux membres qualifiés et représentants de l'Université de Montpellier ont rejoint le conseil d'administration de la Fondation Van Allen, aux côtés de Philippe Auger, le président de l'université. Jean-Claude Guessot avait mis en avant le fait que cette nouvelle présidence permettra une continuité positive, pleine de création et d'innovation. Il a exprimé sa confiance en l'université, les membres fondateurs et les mécènes de la Fondation Van Allen pour suivre et valoriser les actions portées par la Fondation et par le Centre spatial universitaire, nécessaires à la réalisation de missions de nanosatellites, de l'étude de missions aux opérations en vol. Toutes les portes de la Fondation sont ouvertes à de nouveaux projets. Maintenant, place à de nouvelles perspectives avec Michel Tonini et tous les membres de ce nouveau conseil d'administration.
1: Plus de renseignements sur le site de la Fondation www.fondationvanallen.edu.umontpellier. Merci beaucoup Liliane.
2: Merci à toi Baptiste.
1: Pour cette information. Et on se retrouve demain.
2: Au revoir à tous.
1: Au revoir.
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2: Bonjour à toutes et à tous et bienvenue dans votre agenda. Voici les événements et les sorties à venir. Lundi 30 juillet, profitez du dernier jour des festivals de Juvignac. Au programme, des concerts gratuits, la découverte des vignerons locaux et des gourmandises à partager. À partir de 19h30, vous pouvez écouter Chikuawa, suivi d'une reprise des tubes de Johnny Hallyday par le groupe Grandfather. Rendez-vous au parvis de l'Hôtel de Ville. Les bonnes affaires continuent jusqu'au 8 août. Profitez de la braderie de fin d'été. Mode, accessoires, chaussures, maroquinerie et bien d'autres produits vous attendent à prix mini. C'est le moment idéal pour faire de bonnes affaires. Renouvelez votre garde-robe et dénichez des pièces uniques. Plus d'une centaine de boutiques s'installent dans les ruelles de l'Écusson. Une belle occasion de flâner et de profiter de l'été en ville. Rafraîchissez-vous ce week-end entre animation nautique, découverte de la biodiversité marine et concerts. La fête de la mer et de la plage vous promet de passer un moment festif. Et si les conditions météo le permettent, ne ratez pas le feu d'artifice. C'est l'occasion de vivre de belles soirées au bord de l'eau et de mettre l'honneur au littoral méditerranéen. Rendez-vous à la plage du Pilou, à Villeneuve-les-Maguelones. Envie de sensations fortes? Profitez de la fête foraine Luna Park à Palavas-les-Flots. Jusqu'au 30 août, redécouvrez vos attractions préférées, la grande roue, les autotamponneuses ou encore le célèbre booster M65. Venez partager un moment en famille ou entre amis. Entre les lumières, la musique et l'ambiance festive, la magie s'installe en bord de mer. Une sortie incontournable pour profiter pleinement des soirées de l'été. La fête foraine géante ouvre ses portes tous les soirs à 19h jusqu'à 1h du matin. Ne manquez pas ce rendez-vous estival incontournable. Pour plus de douceur, le Château Capion vous invite à passer une soirée musicale au cœur des vignes. Le 31 juillet, profitez d'un concert en plein air où vous pourrez admirer le coucher de soleil et déguster les grands vins du domaine. Attention, l'abus d'alcool est dangereux pour la santé et à consommer avec modération. C'était l'agenda des sorties de Radio Aviva. 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
1: Bonjour à tous. Le feu toujours stabilisé en Gironde. Les flammes ont ravagé 42 000 hectares de végétation. Les pompiers craignent les conditions météo de la journée avec des températures qui pourront atteindre 41 degrés avec des rafales de vent. Plus de 2 000 pompiers se relaient sur le terrain. Pendant ce temps, l'enquête se poursuit sur l'origine des flammes. Depuis une semaine, 11 personnes ont été déférées pour incendie volontaire ou mise en danger par le feu. Notamment un brancardier interpellé après avoir mis le feu à des arbustes, mais aussi un mineur de 15 ans qui venait d'incendier des broussailles. Au total, ce sont plus de 20 enquêteurs qui sont mobilisés sur ce dossier. Une mère de famille placée en garde à vue dans le Vaucluse. 5 bébés morts ont été retrouvés dans son appartement d'Orange, dans lequel elle vit avec son compagnon. Le couple a 2 enfants. Une enquête a été ouverte pour meurtre. Un élève peut être contraint de changer d'établissement scolaire à cause du comportement de ses parents. La mesure vient d'être mise en place via un décret. Objectif, protéger les enseignants. Une mesure contestée par les syndicats. Un suivi pédagogique est prévu jusqu'à la fin de l'année scolaire pour les élèves réaffectés. À l'étranger, Volodymyr Zelensky est aux États-Unis. Le président ukrainien demande une nouvelle fois de négocier un cessez-le-feu avec la Russie. Il dénonce le manque de volonté de Vladimir Poutine. Volodymyr Zelensky salue une bonne rencontre avec Donald Trump à la Maison-Blanche, lors de laquelle ils ont évoqué la possibilité pour l'Ukraine de produire des intercepteurs Patriot utilisés pour la défense anti-aérienne. Et puis on a appris la mort de Kavinsky. Le corps du DJ français a été retrouvé chez lui. Il avait connu le succès au début des années 2010 avec son titre Night Call, titre qu'il avait notamment interprété avec Angèle lors de la cérémonie de clôture des Jeux Olympiques de Paris 2024. Kavinsky est mort à l'âge de 50 ans. Parmi les réactions, celle de la ministre de la Culture, Catherine Pégard. Elle écrit sur X: avec la disparition soudaine de Kavinsky, la France perd l'une de ses voix les plus singulières. Voilà pour l'info, excellent après-midi.

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1: Bonjour Victor.
2: Bonjour Elsa, bonjour à tous. Benjamin Netanyahou a salué une excellente rencontre avec Donald Trump à la Maison-Blanche. Les deux hommes d'État ont affiché leur volonté de faire front commun contre l'Iran. Voici la réaction de Benjamin Netanyahou au sortir de la Maison-Blanche.
3: Ce fut l'une des meilleures conversations que je n'ai jamais eues avec un président des États-Unis, notre ami Donald Trump. Je viens de terminer une excellente réunion avec le président Trump, et quand je dis excellente, je le pense vraiment. Ce fut une conversation empreinte de partenariat total, de soutien mutuel et d'une compréhension partagée de notre objectif commun, empêcher l'Iran d'acquérir l'arme nucléaire et de faire progresser d'autres objectifs communs. Ce fut l'une des meilleures conversations que je n'ai jamais eues avec le président des États-Unis, notre ami Donald Trump. Ses équipes dirigeantes et les nôtres étaient présentes et ce fut l'occasion d'échanger des idées et de coordonner nos actions sur des questions importantes pour la sécurité de l'avenir de l'État d'Israël.
2: Selon Israël, l'élargissement des accords d'Abraham a aussi été évoqué. De son côté, la Maison-Blanche a également communiqué sur cette rencontre qu'elle a qualifiée de très positive après que de nombreux sujets ont été abordés. Reprise des affrontements au Moyen-Orient, les États-Unis et l'Arabie Saoudite ont mené des frappes conjointes en Irak contre plusieurs sites logistiques et dépôts d'armes de groupes pro-iraniens. Selon le CENTCOM, cette opération répond à une tentative d'attaque surprise depuis l'Iran contre des forces américaines stationnées dans la région et contre des infrastructures énergétiques saoudiennes. Toujours selon le CENTCOM, tous les missiles iraniens ont été interceptés avec succès à la suite de cette attaque. Ce matin encore, la Jordanie a annoncé avoir intercepté 5 missiles lancés depuis l'Iran. Un responsable de la République islamique d'Iran a annoncé ce matin avoir rejeté la proposition d'Oman visant à instaurer une gestion régionale conjointe du détroit d'Ormuz. Téhéran exige le contrôle de l'ensemble de la voie d'entrée dans le détroit ainsi qu'une partie de la voie de sortie, estimant qu'un partage à part égale avec Oman ne servirait pas les intérêts iraniens. Le trafic maritime reprend, mer rouge, malgré les menaces des Houthis. Hier, 37 navires marchands ont franchi le détroit de Bab el-Mandeb, un niveau inédit depuis le 19 juillet, alors que les Houthis intensifient leurs attaques contre le trafic maritime. De son côté, malgré une hausse du budget de la défense, Tsahal alerte sur une pénurie de munitions avant un possible nouveau conflit avec l'Iran. Selon de hauts responsables militaires, le stock de munitions et de missiles intercepteurs n'ont toujours pas été reconstitués après près de 1000 jours de guerre sur plusieurs fronts. Le ministre des Finances, Bezalel Smotrich, affirme toutefois que des crédits supplémentaires seront transférés dans les prochains jours. Le recrutement des orthodoxes dans Tsahal dépasse les 4000 en un an, un chiffre ayant plus que doublé depuis le début de la guerre sous l'effet du renforcement des mesures de conscription et des besoins croissants de l'armée. Malgré cette augmentation, l'armée affirme manquer d'environ 7500 soldats ainsi que d'un nombre similaire de personnel de soutien au combat. Un lance-roquettes et plusieurs armes ont été saisies dans deux villes du centre d'Israël. Les armes ont été découvertes dans le cadre de la lutte contre la criminalité et les règlements de compte au sein de la société arabe. Au total, 5 personnes ont été arrêtées et l'ensemble des armes a été transféré au laboratoire de la police scientifique. Au sud Liban, un tunnel souterrain servant de quartier général du Hezbollah et situé à environ 300 mètres d'un bâtiment de la FINUL a été démantelé par l'armée israélienne. Elle a également découvert un puits souterrain relié au tunnel et contenant des dizaines d'armes. Lors d'une autre opération, Tsahal a annoncé avoir saisi un important arsenal du Hezbollah comprenant roquettes, missiles anti-chars, explosifs ainsi qu'un missile Matador volé à Israël. Par ailleurs, un individu suspect a été repéré s'approchant des forces israéliennes de manière menaçante. L'individu ayant poursuivi sa progression malgré les avertissements et les militaires ont ouvert le feu afin de neutraliser la menace, selon Tsahal. Enfin, ce matin, un véhicule des forces de Tsahal a été frappé au sud du Liban. Une enquête est en cours afin de déterminer s'il s'agit d'un drone lancé par le Hezbollah malgré le cessez-le-feu. L'armée israélienne a ciblé plusieurs dépôts d'armes du Hamas dans le centre et le nord de Gaza. Selon Tsahal, l'un de ces dépôts avait été installé à l'intérieur d'une mosquée. OpenAI déploie sa plateforme d'IA médicale au centre médical Shiba de Ramat Gan. Il s'agit d'une première mondiale hors des États-Unis. Les explications avec notre correspondant en Israël, Julien Baloul.
4: Concrètement, ça veut dire que sur le terrain, des médecins, des infirmières, des infirmières, des chercheurs vont avoir un accès sécurisé à une version ChatGPT pour la santé. Ça s'appelle ChatGPT for Healthcare. C'est pas un simple gadget pour rédiger un mail, c'est plutôt pour faire face à des maladies rares ou à des dossiers complexes, pour avoir une synthèse en quelques secondes des dernières découvertes médicales au monde. Le système médical israélien, à l'inverse de beaucoup d'autres, il est entièrement digitalisé depuis très longtemps. Les données médicales sont évidemment anonymisées. C'est un petit pays, donc c'est plus facile également. Et pour créer des statistiques, pour avoir des informations, c'est beaucoup plus simple.

0: soit le premier hôpital en dehors des États-Unis qui est sélectionné par ce projet, ça prouve beaucoup de choses sur la force du système médical israélien. Et on rappelle que récemment, OpenAI a décidé d'ouvrir d'ailleurs des bureaux en Israël, de manière générale, pour de la vente. Et c'est la troisième ville à Tel Aviv, en dehors du monde, en dehors des États-Unis, après Zurich et Londres. Donc, clairement, la maison mère de ChatGPT regarde de près Israël.
1: Aux États-Unis, un garçon de 8 ans a été blessé hier après qu'un homme armé d'un marteau se soit introduit dans une école juive du Queens à New York. Le suspect, âgé de 42 ans, a été arrêté sur place par la police. Selon les premiers éléments de l'enquête, l'homme aurait d'abord approché une femme à proximité de l'établissement. Se sentant menacée, celle-ci s'est réfugiée dans l'enceinte de l'école, mais le suspect l'a suivie à l'intérieur. Au cours de son interpellation, l'homme a violemment poussé un enfant de 8 ans contre une clôture, le blessant à la tête. L'enfant a été hospitalisé et devrait se rétablir complètement. La police de New York enquête sur tous les aspects de l'incident. L'affaire n'est pour l'heure pas traitée comme un acte antisémite. L'année 2025 a été la plus meurtrière en plus de 30 ans en termes d'attaques antisémites dans le monde. Selon un rapport de l'organisation de lutte contre l'antisémitisme, l'Anti-Defamation League, sur l'ensemble de l'année, l'ADL a recensé plus de 23 000 incidents antisémites dans les 7 pays couverts par son rapport, soit les États-Unis, le Canada, la France, le Royaume-Uni, l'Allemagne, l'Argentine et l'Australie. Ces pays comptent les plus importantes communautés juives hors d'Israël, représentant plus de 90% de la diaspora. Le bilan du séisme de magnitude 7,1 qui a frappé hier matin le Japon s'élève désormais à au moins 15 morts. Les secouristes sont toujours à la recherche de personnes potentiellement piégées sous les décombres d'un centre commercial qui a explosé. La Russie a annoncé ce matin émettre un avis de recherche international à l'encontre du fondateur et patron de Telegram, Pavel Durov. Né en Russie et détenteur de passeport français et émirati, Moscou l'accuse de complicité de terrorisme. Il est notamment visé par des accusations dans le cadre d'une enquête criminelle sur l'entraînement de jeunes russes par les services spéciaux ukrainiens pour des activités de sabotage, précise le communiqué. En France, le méga-feu qui ravage la Gironde est toujours stabilisé après une seconde nuit calme, mais les pompiers restent sur le qui-vive face au retour du vent et des fortes chaleurs attendues dans la journée. La garde à vue de l'homme interpellé lundi après avoir blessé à l'arme blanche 3 femmes, dont 2 grièvement, dans le 17e arrondissement de Paris, a été levée pour raisons psychiatriques. L'état de santé du mis en cause a été déclaré incompatible avec la garde à vue, a indiqué le parquet de Paris. Cet homme de 31 ans avait été interpellé tenant des propos incohérents par un policier hors service de la préfecture de police juste après les faits qui se sont produits lundi vers 11h30, porte de Clichy, dans le nord-ouest de Paris. 924 personnes ont été incarcérées pour des faits de violences sexuelles sur mineurs depuis le 8 juin, date de lancement d'une revue nationale dans le sillage de l'affaire de Liana. L'incarcération représente une hausse de plus 134% par rapport à la normale, précise le ministère de la Justice. Une mère de famille a été placée en garde à vue après la découverte des ossements et des corps en décomposition de 5 nourrissons à son domicile. Une enquête pour meurtre sur mineurs de moins de 15 ans a été ouverte. Dans quelques semaines, le gouvernement français devra présenter son budget pour 2027. Le ministre du Travail et des Solidarités, Jean-Pierre Farandou, était l'invité d'Europe 1 pour en parler et appeler à trouver des compromis. On l'écoute.
2: S'il n'y a pas de budget, qu'est-ce qui se passe? On appelle ça une loi spéciale.
3: Tout à fait.
2: Qui permet à l'État de fonctionner. Mais c'est une horreur totale. Parce que cette loi spéciale, vous ne pouvez rien engager. Vous pouvez, par exemple, moi, chez moi, je ne peux pas donner de l'argent à l'insertion. Je ne peux pas donner de l'argent aux missions locales. L'État est paralysé. Et le nouveau président, la nouvelle présidente, dans cette hypothèse-là, devra travailler pendant plusieurs mois pour disposer d'un budget pour l'année 27, on va se retrouver au mois d'octobre, ils ont déjà travaillé sur le budget 28. Donc c'est une horreur. Donc il faut vraiment que effectivement on arrive à trouver des compromis sur le budget. Il faut doter la France d'un budget, budget pour l'État, budget pour la sécurité sociale qui est très important aussi pour moi, parce que vous savez que je gère par exemple toutes les retraites. Voilà, donc c'est très important. Donc on est en train de travailler un budget, c'est un budget courageux, parce qu'il va assumer bien sûr toujours la volonté de maîtriser la trajectoire et de baisser le déficit. Vous savez, on a trop de dettes dans ce pays, il faut vraiment progressivement...
3: 3 500 milliards.
2: C'est énorme. C'est-à-dire que les taux d'intérêt, parce que comme tout le monde, comme quand un Français emprunte pour sa maison, on emprunte pour le pays, on doit payer les taux d'intérêt.
1: Et enfin, le Didi Kavinsky, 51 ans et l'une des figures de la scène électro-française, a été retrouvé mort ce matin à son domicile à Paris. Une enquête a été ouverte afin de déterminer les causes du décès.

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3: Bonjour à toutes et à tous et bienvenue sur Radio Aviva, le 88 FM, radio-aviva.com pour nous retrouver en DAB+, partout et tout le temps. Aujourd'hui, nous allons parler d'un festival qui se passe en ce moment à 7 et qui va durer jusqu'au 3 août, c'est la 29e édition. On va parler de Fiesta 7 avec son directeur et fondateur, donc depuis une trentaine d'années, José Bell, bonjour à vous.
4: Bonjour à tous.
3: Merci à vous de répondre à nos questions aujourd'hui et de nous parler en fait de cette énième édition en fait du Fiesta 7 qui va se terminer donc le 3 août. À l'heure où on vous parle, il ne reste que des dates pour le Théâtre de la Mer. Ça va reprendre à partir du 29 juillet, à savoir ce soir. Qu'est-ce qu'on pourrait savoir sur ce qui va se passer justement jusqu'à la fin du festival, José Bell? Et après, on parlera bien sûr de l'histoire du festival.
4: Oui, parce qu'il s'est passé plein de choses déjà dans la première semaine. Et là, donc, on va attaquer là. La grande semaine, dans la mesure où c'est la semaine où on consacre les plus grands artistes, hein. On se concentre sur les figures prestigieuses des différents courants musicaux qu'on va explorer. Hein. Et donc là, on va partir sur une oreille qui m'est très très chère, le Brésil. Et le Brésil, pour moi, c'est à travers grâce au Brésil, j'ai commencé à m'intéresser aux musiques du monde, hein, parce que il y a eu des échanges fantastiques entre les musiciens de jazz des années 60-70 avec les grands musiciens brésiliens comme Stan Getz, hein, Stan Getz qui a joué avec João Gilberto et qui ont créé des musiques qui ont envahi le monde entier. Donc là, on est la première soirée Noite Brasileira, c'est une soirée à fond sur le Brésil et en même temps à fond sur les grandes traditions, parce que les deux formations que nous avons et travaillent sur ce courant de la MPB, Musica Popular Brasileira. Et Roger, donc le premier artiste de la soirée, est une figure centrale, hein. Il va mixer tous les rythmes de base, la samba, le candomblé, qui sont des formes musicales typiquement brésiliennes, mais il va mixer ça avec du funk, du jazz, de la pop, pour donner un cocktail explosif.
3: Comment est-ce que vous avez construit la seconde partie de ce festival, donc du 29 juillet au 3 août, parce qu'on a aussi donc de l'afroquiz, on a du blues héritage, on a des cordes, on a la fiesta latina, et beaucoup d'éclectisme, en fait, dans cette seconde partie du festival qui va se passer au Théâtre de la Mer. Comment est-ce que vous l'avez construite et composée?
4: Et bien là, tu, en parlant d'éclectisme, tu touches une des cordes sensibles et majeures de ce festival. C'est toujours essayer de brasser les cultures, brasser les musiques, les mélanger et faire en sorte qu'on arrive à un cocktail qui soit fabuleux pour le public. Hein. C'est notre philosophie de base, hein, les mélanges. Et donc, on est toujours dans cette ligne. On va l'être avec, bien sûr, la grande soirée autour du Mali, avec Fatoumata, hein, Fatoumata Diawara, qui est devenue maintenant une star, et qui va nous permettre d'introduire dans cette soirée un groupe absolument pas connu, les Nana Benz du Coro, qui vont nous filer une claque phénoménale. Mais enfin, je ne vais pas trop insister sur cette soirée parce qu'elle est quasiment complète. On va jouer très certainement à guichet fermé. Donc, ceux qui en veulent, il faut qu'ils se dépêchent. Mais par contre, je vais glisser plutôt sur une soirée qui m'est très très chère, celle autour du blues, hein, avec un grand personnage qui ressort dans l'histoire de la musique, qui était un peu comme Compay Segundo, quelqu'un qui avait été un oublié de l'histoire de la musique, et là qui est sorti à 70 ans, Robert Finlay, et qui est un bluesman fantastique.
3: Et ça, c'est pour le 31 juillet, donc.
4: Ça, c'est le 31, et qui, dans cette soirée, il y aura un autre élément très très fort, c'est le fantastique Negrito, un personnage exceptionnel qui vient d'un peu de la musique de Prince, mais qui lui en fait quelque chose à lui, quelque chose d'explosif. Et le lendemain aussi, le premier, là aussi c'est une musique que j'adore, qui est toujours dans le courant de la great black music, hein, puisque ça on va être autour de la soul, la musique un peu dans la lignée de Marvin Gaye, avec Omar, grand Omar qui vient d'Angleterre, hein, qui lui aussi fait une musique qui est aussi un mix de rhythm and blues, de jazz, de funk, d'acid jazz, dans tout ça, dans une très grande sophistication, donc extrêmement séduisant.
3: Et parlons de la clôture du festival Fiesta 7 le 3 août, donc ce sera plus là du côté latino avec Alfredo Rodriguez et Son Rompepera, pardon. Comment définir cette clôture de festival?
4: Ah ben là, je le définis que par explosion phénoménale, hein, parce que chaque année, on s'efforce de placer en fin de notre parcours musical quelque chose qui renoue avec nos origines de festival, c'est-à-dire toujours choisir la musique éminemment festive. Et là, on a un cocktail absolument sublime avec le grand Alfredo Rodriguez, un maître du Latin jazz, donc il va nous porter bien sûr sur une salsa extrêmement vive, extrêmement dynamique, et puis une espèce de conclusion apocalyptique avec les Mexicains de Son Rompepera. Alors eux, c'est des gens qui viennent à l'origine du rock, du punk, et qui se sont plongés à fond dans la cumbia, qui est la musique quand même qui domine le continent latino-américain, hein, donc ce courant extrêmement chaleureux, extrêmement chaud, et brassé par ces jeunes gens qui sont plein de dynamisme, plein d'énergie, et qui vont faire exploser les gradins du théâtre de la mer, ça c'est sûr.
3: Et donc c'est pour la soirée du 3 août, on rappelle, donc pour toutes les dates qu'on a annoncées, donc du 29 au 3 août, c'est ouverture des portes à 20h et début du concert à 21h. José Bell, vous êtes le directeur et le fondateur donc de ce festival Fiesta 7 qui fête sa 29e édition cette année. Qu'est-ce qu'on peut dire rapidement de l'histoire de ce festival? Quel recul prenez-vous presque 30 ans après?
4: On est quand même, moi je suis fatigué, c'est sûr, parce que le festival m'a usé, mais je suis extrêmement satisfait parce que tous les jours on a des gens qui nous disent, encore avant-hier, là, des gens, et ils descendent du nord tous les ans pour venir au festival parce qu'ils disent, bon, mais c'est sûr que la sélection musicale est extrêmement bonne, mais en même temps, il y a une ambiance particulière, il y a le lieu qui est phénoménal, et nous, c'est nous qui avons lancé les bodegas dans le théâtre, donc ça, tout ça, ça crée une alchimie extrêmement chaleureuse sur le plan humain.
3: Merci beaucoup, en tout cas José Bell, pour vos réponses. Je rappelle que vous êtes le directeur et fondateur du festival Fiesta 7 qui se termine le 3 août prochain avec au Théâtre de la Mer jusque là. Merci à vous, cette émission est à présent terminée. Je vous propose de la réécouter au format podcast sur notre site internet radio-aviva.com. À très vite sur le programme.
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1: Bonjour à toutes et à tous et bienvenue dans votre agenda. Voici les événements et les sorties à venir. Lundi 30 juillet, profitez du dernier jour des festivals de Juvignac. Au programme, des concerts gratuits, la découverte des vignerons locaux et des gourmandises à partager. À partir de 19h30, vous pouvez écouter Chikwawa, suivi d'une reprise des tubes de Johnny Hallyday par le groupe Grandfather. Rendez-vous au parvis de l'Hôtel de Ville. Les bonnes affaires continuent jusqu'au 8 août. Profitez de la braderie de fin d'été. Mode, accessoires, chaussures, maroquinerie et bien d'autres produits vous attendent à prix mini. C'est le moment idéal pour faire de bonnes affaires. Renouvelez votre garde-robe et dénichez des pièces uniques. Plus d'une centaine de boutiques s'installent dans les ruelles de l'Écusson. Une belle occasion de flâner et de profiter de l'été en ville. Rafraîchissez-vous ce week-end entre animation nautique, découverte de la biodiversité marine et concert. La fête de la mer et de la plage vous promet de passer un moment festif. Et si les conditions météo le permettent, ne ratez pas le feu d'artifice. C'est l'occasion de vivre de belles soirées au bord de l'eau et de mettre l'honneur au littoral méditerranéen. Rendez-vous à la plage du Pilou, à Villeneuve-les-Maguelones. Envie de sensations fortes? Profitez de la fête foraine Luna Park à Palavas-les-Flots. Jusqu'au 30 août, redécouvrez vos attractions préférées, la grande roue, les autotamponneuses ou encore le célèbre booster M65. Venez partager un moment en famille ou entre amis. Entre les lumières, la musique et l'ambiance festive, la magie s'installe en bord de mer. Une sortie incontournable pour profiter pleinement des soirées de l'été. La fête foraine géante ouvre ses portes tous les soirs à 19h jusqu'à 1h du matin. Ne manquez pas ce rendez-vous estival incontournable. Pour plus de douceur, le Château Capion vous invite à passer une soirée musicale au cœur des vignes. Le 31 juillet, profitez d'un concert en plein air où vous pourrez admirer le coucher de soleil et déguster les grands vins du domaine. Attention, l'abus d'alcool est dangereux pour la santé et à consommer avec modération. 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
2: La vie, ça va ? Très bien, bonjour à tous et encore une fois je suis ravie d'être avec vous aujourd'hui pour une nouvelle émission. Et une fois n'est pas coutume, cette émission va plaire à beaucoup de gens parce qu'on va parler des papis mamies aujourd'hui. Et vous êtes quand même un certain nombre à être papy mamie et à nous écouter. Pour cela, il me semble que j'ai trois invités, c'est beaucoup, c'est riche, c'est sympa. Je vais vous les présenter tout de suite. Vous êtes donc papy-mamie, tous les trois, si vous êtes là. Ma première invitée s'appelle Françoise. Bonjour Françoise.
3: Bonjour Sandra.
2: Et mes deux autres invités s'appellent Simon et Simone. Bonjour Simon et Simone.
4: Bonjour. Bonjour Sandra.
2: Donc vous confirmez, vous avez des petits-enfants.
4: Tout à fait.
2: Alors vous allez nous présenter un petit peu vos familles, surtout les petits-enfants, combien, l'âge, filles, garçons, etc., etc. Qui veut commencer ?
5: Alors moi, je veux bien commencer.
2: Allez, bon, Simone.
5: D'abord, comme je dis toujours, j'en ai une flopée. J'ai quatre enfants, d'habitude, et puis chacun en a fait ou quatre ou trois.
2: Ah, pas mal.
5: Faites le calcul, ça en fait beaucoup.
2: Super.
5: Ouais. Et c'est échelonné depuis 16-17 ans jusqu'à 2 ans.
2: D'accord, ok. Donc il y en a quelques-uns, il y en a une douzaine, c'est ça ?
5: Un peu plus.
2: Même. Un peu
5: monté.
2: Plus.
5: Oui, monté un peu. Et donc voilà, donc je suis une papy-mamie de tous les âges.
2: Très
5: et
2: bien.
5: Je m'adapte.
2: Ok, et bon, Simon, c'est la même chose ?
4: Moi, c'est la même chose. Et pour les anniversaires et tout ça, je retiens rien. Elle les connaît tous.
2: C'est bon, prénoms, c'est acquis ou des fois on se trompe ?
4: Alors, au début, c'était compliqué. Ouais. Au début, c'était très compliqué. Je savais pas. J'arrivais chez un de mes enfants et comment je tapais du pied, comment elle s'appelle. Mais au fur et à mesure, ça va, c'est rentré maintenant, plus de problème. J'hésite des fois, mais ça va.
2: Ça va, bon. Oui, voilà. Et vous, Françoise, donc vous êtes mamie ?
3: Alors, je suis mamie, mais beaucoup plus timide que Simon et Simone, parce que j'ai deux enfants, mais sur les deux, il y en a un célibataire, ce qui fait que je n'ai que deux petits-enfants.
2: Deux petits-enfants, bon, c'est déjà pas mal, hein, on va dire que c'est la moyenne nationale, donc...
3: Oui, c'est la moyenne, c'est aussi le choix du roi, puisque j'ai la chance d'avoir une petite fille de 22 ans et un petit-fils de 19 ans.
2: Oui, bon, c'est plus des bébés, mais c'est des petits-enfants aussi, c'est génial, vous allez nous raconter plein de choses. La première question que j'ai envie de vous poser, d'abord, ils habitent tous pas loin de vous ou pas ?
4: Non, le problème est là, en fin de compte, c'est qu'ils habitent tous en dehors de Montpellier. Ils habitent tous à Paris. Depuis quelques mois, il y en a un qui a décidé d'aller à Nice. Enfin, ils ne sont pas avec nous.
2: Ouais.
4: Ça a été notre première angoisse d'avoir quatre garçons qui se marient avec des filles, quand on sait que c'est les filles qui mènent la danse dans un couple, ça nous angoissait. Et puis le problème, c'est on s'est tout de suite posé la question, est-ce qu'ils vont s'attacher à nous et tout ça. Et notre premier souci, ça a été de créer du lien avec nos petits-enfants, quoi. Et c'est pour ça qu'on allait à Paris sans arrêt. À un certain moment, il habitait à San Francisco, on est allé.
2: Ah, c'est pas pareil.
4: Ah oui, on allait trois ou quatre fois à San Francisco, après il a décidé de venir à Paris, donc on les avait tous les quatre à Paris, c'était plus facile, bien qu'ils habitent chacun aux quatre coins de Paris, donc on faisait 150 kilomètres par jour pour les voir tous les quatre. Mais bon, c'était...
2: Et ils viennent vous voir ici ?
4: Oui, c'est pour ça qu'on a acheté un bateau.
2: Ah là là, ouais, elle a pas.
4: C'était la seule façon de les attirer. Ils ont fait tous du bateau jeune. Et je me suis dit, j'avais beaucoup hésité entre acheter un avion ou un bateau.
2: Et
4: l'avion, c'était pour moi. Mais le bateau, c'était pour la famille, quoi. Et
2: ouais, parce que les mettre à 12 ou 14 dans un avion.
4: Oui, j'avais pas les moyens.
2: Non, c'est compliqué. Très bien. À quelle fréquence vous les voyez, vos petits-enfants ?
4: Ah, au moins une fois par mois.
2: Ouais, tous.
4: Une fois. Tous. Ah ben, maintenant qu'il y en a à Nice, on va à Nice, et puis après on va à Paris, et puis après on.
2: Bon, ça va, ils sont sympas, ils n'ont pas pris des destinations style Oslo.
4: Non, non, non, mais enfin, il y en a un qui était à San Francisco quand même, c'était pas mal, quoi. Ça faisait.
2: Ça fait loin.
4: Hein. Ça faisait loin. On a été trois fois les voir. C'était 2 ans là-bas. Mais bon, ça va. Les autres à Paris, ça va. Mais bon, le souci, c'est que des fois, il nous est arrivé d'aller à Paris pour les voir.
2: Ils sont pas là.
4: Et de nous apercevoir qu'il y en a un qui était parti, ils étaient partis en vacances, que l'autre, que 2 enfants avaient des anniversaires, que le troisième n'était pas là.
2: Ouais, donc pas dispo.
4: Pas dispo, c'est-à-dire c'était très très très frustrant.
2: Ouais, bah, je comprends. Bon, il y a le téléphone, hein, sinon Simon, hein, pour prévenir qu'on arrive.
4: Ah oui. On avertissait, mais ils disaient ah oui, mais on a un mariage ce soir. Ah. Bon, ils nous disent pas tout. On a que des garçons, c'est pas comme des filles.
2: Hein. C'est les gonzesses qui commencent.
4: Ah ben évidemment.
2: Bon, ok, on va en parler tout à l'heure, c'est marrant. Françoise, vos petits-enfants, ils vivent pas loin, ils vivent loin
3: Alors, moi je suis très chanceuse, on peut dire, parce que j'habitais la région parisienne et je suis descendue il y a quelques années pour être près de mes enfants et donc près de mes petits-enfants qui habitent l'environ de Montpellier.
2: Donc, juste à côté.
3: Alors, juste à côté, mais c'est pas pour ça que je les vois toutes les 5 minutes. Mais on en reparlera, je pense.
2: Mais vous les voyez à quelle fréquence, aux petits-enfants?
3: Alors, mon petit-fils, je le vois une fois par semaine, à peu près. Et ma petite-fille, beaucoup moins, parce qu'elle fait ses études à l'étranger.
2: Ah oui, bon, bah d'accord. Donc, il y a une vie, quoi. Bon, voilà. Elle habite à l'étranger, et votre petit-fils, une fois par semaine. Bon, il fait des études,
3: oui,
2: votre petit-fils?
3: Cela dit, il a sa vie aussi. Ouais, il a 19 ans, donc la grand-mère, bon... On lui fait le bisou en arrivant et puis le bisou en partant.
2: Avant la petite coupure musicale, j'ai une question à vous poser à tous les trois. Est-ce que vous vous qualifieriez de... C'est compliqué à dire. De papy, mamie, gâteau ou pas?
4: Moi, oui, complètement. Ma femme, donc, plutôt ma femme, a loupé sa vocation. Elle aurait dû être adjudant-chef.
2: Mais attends, on vient de dire que c'est les femmes qui commandent. Alors,
4: ah oui, non, mais elle commande ses petits-enfants. Elle aurait dû à tout instit ou adjudant-chef. Quoi. Parce que dès qu'elles arrivent, par exemple, les enfants, ils viennent la semaine prochaine. Le matin, il y a deux heures de cours. De cours de mathématiques.
2: Donné par mamie?
4: Donné par mamie. Et ensuite, il y a la natation. Ensuite, il y a de la peinture.
2: Bon, l'essentiel, c'est qu'il va y revenir.
4: Ah oui, ils sont
2: donc
4: ravis.
2: Donc, c'est que ça marche.
4: Ah non, mais donc, ça
2: Simone,
4: marche.
2: Simone, elle va nous raconter ça tout à l'heure. Françoise, mamie gâteau?
3: Mamie gâteau et mamie couscous.
2: Ah, bah alors, c'est génial. Bon.

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1: La vie ça va très très bien, on est en train de parler de nous aujourd'hui. Enfin nous, moi non, hein, mais on est en train de parler de vous surtout. Parce qu'on parle des papy-mamies. Et j'ai trois papy-mamies sur le plateau aujourd'hui. C'est très intéressant ce que vous êtes en train de nous raconter. Simon, Simone, Françoise, je suis contente de vous avoir avec moi. Avant de couper là, vous nous disiez que vous étiez, allez, tous plutôt papy-mamie gâteau. Alors, moi j'ai une autre question là. Est-ce que ils vous appellent papy, grand-père, pépé, mamie, grand-mère ? C'est quoi votre nom ?
2: Alors, cette habitude, c'est papy et mamie tout le temps.
1: C'est papy et mamie chez vous,
2: ouais, tout le temps. Ouais, okay. Tout, ouais.
1: Ah ouais. Françoise.
3: Et moi, bizarrement, c'est Vavi, parce que ma petite fille qui est l'aînée a eu des problèmes d'oreille, on s'en est rendu compte après, mais elle avait mal prononcé mamie, elle disait Vavi. Et c'est resté Vavi.
1: C'est vachement sympa.
3: C'est chouette. C'est très sympa d'ailleurs, parce que voilà, c'est original.
1: Et, non, mais c'est vrai, parce que parfois, les mamies, on les appelle poupette, on les a comme dans la boum, poupette, granny, je sais pas qui et machin, mais pas forcément mamie, grand-mère, voilà. Donc non, c'est, je voulais savoir.
4: Moi, le nom que je voulais pas, c'est Pépé Mémé.
1: Mais je pense que c'est pas destiné aux papy-mamie, Pépé Mémé, c'est plutôt les arrière-grands-parents.
3: Non, et parce que les Pépé Mémé, moi j'appelais mon grand-père Pépé, mais c'était l'époque.
4: Oui,
3: je crois que cette époque
4: ça fait plus vieux, je trouve.
1: Ça fait vieux, non ?
3: Ça fait vieux.
4: Papy-mamie, c'est plus sympa.
3: Oui, c'est mieux.
1: Alors, ma question maintenant. Vous, Simon, Simone, vous avez encore des petits, mais Françoise, 19, 22 ans, ils sont grands. J'aimerais bien qu'on se remette dans une situation où ils sont petits. Je voulais savoir comment vous étiez avec eux, vous les voyiez ou si vous les gardiez, c'est pas la même chose. Vous le laissiez faire ou si non, justement, vous aviez un rôle éducatif, parental. Racontez-moi un petit peu comment ça s'est passé quand vous les voyiez.
3: Justement, je rebondis par rapport aux mamies et papy gâteau. J'ai eu la grande chance d'habiter dans la même résidence que ma fille, qui a donc deux enfants, pendant des années. Et c'est le moment où les enfants étaient petits et où ils sont nés d'ailleurs en région parisienne. Et j'ai eu la chance donc de côtoyer mes petits-enfants de très près. Et c'est là où j'étais pas très mamie gâteau parce que quelque part, à tort peut-être, peut-être que mes petits-enfants m'en veulent, je sais pas, ils m'en ont jamais parlé, mais c'est vrai que j'étais un peu mamie éducatrice, un peu mamie critique, un petit peu mamie finalement pas très sympa, parce que je les reprenais, quoi. Quand ça n'allait pas, je les reprenais. Et donc, c'est pour ça que je disais, en rigolant, mamie gâteau, mamie couscous, parce que je suis devenue mamie couscous quand ils ont grandi.
1: Quand ils ont grandi. Et alors, Simone, Simon, il nous disait que vous étiez l'adjudant-chef. Est-ce que vous rebondissez sur ce que dit Françoise, un peu pareil, un peu dans le rôle éducatif, ou plutôt, ils font ce qu'ils veulent, voilà.
2: C'est très, c'est un peu spécial, voilà. Par exemple, je vais avoir les quatre enfants, donc quatre petits, c'est échelonné de 11 à 5 ans.
4: La semaine prochaine.
2: Et donc, je leur fais faire toujours quelque chose. Donc, ils ont le matin, ils ont par exemple la voile. Après, il y a la plage. Ils font ce qu'ils veulent. Tout ce qu'ils demandent, c'est OK.
1: Okay.
2: Mais tout est un peu limité. Ils n'ont pas le droit, par exemple.

0: de courir comme des fous. On a des choses un peu à faire. Mais après, quand on rentre à la maison, donc, ils ont besoin de quelques heures de liberté. C'est bon, ils veulent le cinéma. C'est oui. C'est toujours oui.
1: Bah, c'est génial.
0: Quelle que soit la chose qu'ils veulent, je le fais. Mais tout est entre guillemets un peu cadré.
1: Mais c'est génial ça. Ouais. Vous vous occupez d'eux en fait, parce que souvent, je dis n'importe quoi parce que je projette, mais parfois plutôt, on emmène les enfants chez des papis, mamies, ils veulent bien nous les garder, et puis en réalité là-bas, bah, il n'y a pas grand chose à faire chez papis, mamies, parce qu'il n'y a pas les jeux avec lesquels on joue. Je me mets à la place du gosse. Il n'y a pas la télé qu'on aime, il n'y a pas. Donc, des fois, les gosses, ils s'ennuient hein, chez papi mamie.
0: Ah non, chez nous, c'est pas ça du tout. Par exemple, donc, la première semaine, on a ça, donc on va habiter au Gros du Roi. La deuxième semaine, il y a des cours de natation pour la Minus, la plus jeune, des cours de perfectionnement pour les autres, et le prof, la maître nageur, vient. L'après-midi, c'est beaucoup de choix. Ils ont un peu de peinture, parce que je fais un peu de peinture d'autre part avec un prof, et donc moi, on a tout l'équipement et on fait de la peinture. Un autre jour, c'est atelier pâtisserie. Un autre jour, on fait de l'origami. Un jour, on va au cinéma. La seule chose que je ne fais pas, par exemple, c'est, vous savez, les patins pour aller sur la glace. Ça, j'ai un peu la peau. Donc, je ne peux pas assurer, donc je ne l'emmène pas.
1: D'accord.
0: Mais tout ce qu'ils veulent,
1: et sinon,
0: le fameux restaurant Les Pirates, c'est quelque chose qu'il ne faut pas rater.
1: Ah, Odysseum.
0: Voilà. Ça, c'est quelque chose qu'ils demandent. Donc, à chaque fois qu'ils viennent, on doit le
1: faire. Bien. Alors, on vient faire une pub gratos, mais alors, sur un.
2: Mais c'est un peu édulcoré, Simone, parce qu'elle est très stricte sur. Il y en a une qui est devenue, qui avait des faiblesses en maths, c'était 2 heures de maths le matin. Un qui avait d'avant lecture, c'était de la lecture.
1: C'est de la bienveillance, hein.
2: Ah oui, oui, oui. Non, mais on était parti d'un principe avec les enfants, dès les premiers petits-enfants, c'était vous éduquez, on gâte. On était parti de ce principe.
1: Ouais,
2: et en fin de compte, on s'aperçoit que on ne peut pas que gâter, quoi. Il faut aussi éduquer, quoi. Éduquer, transmettre.
1: Mais est-ce que c'est pas un petit peu ce qu'ils attendent, les petits?
2: Je pense oui, parce qu'ils sont. Je me rappelle les enfants de Laurent pleuraient à chaque fois qu'ils repartaient. Alors que l'emploi du temps...
1: Oui, ils sont super contents.
2: Oui, ils étaient là, ils travaillaient, le machin. On avait un emploi du temps, nous on se levait tous les matins. Comme ils dorment très tôt, on se levait avec eux à 7h du matin.
1: Ouais.
2: Et quand ils étaient petits, ils venaient plonger dans le lit maintenant. Et puis après, c'était... tout était chronométré par madame mon épouse, quoi.
1: Ouais, mais bon, c'est pas adjudant-chef, hein, c'est l'animatrice surtout.
2: Je crois que c'est un peu adjudant-chef aussi.
1: Moi, je fais rien la semaine prochaine. Je peux pas m'incruster.
0: Il n'y a aucun problème, avec plaisir. Il n'y a aucun souci.
1: Bon, on se retrouve d'ici 2-3 minutes pour continuer l'émission.
2: Ok.

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1: La vie ça va super, surtout que vous nous parlez de vos petits-enfants et j'ai l'impression que chez vous, Simon, Simone, c'est plutôt le club Méditerranée. J'y vais là, hein, parce que vous m'avez balancé Resto Pirate, moi je balance mes sources aussi, hein, c'est, au contraire ça m'arrange. Alors, vous me parliez de papy, mamie, gâteau, j'ai bien entendu. Françoise, est-ce que quand vous... On parle toujours des... Oh non, peut-être aussi des grands. Est-ce que chez vous, la bouffe, elle est bonne?
2: C'est pas juste que ce soit moi qui réponde. Oui, elle plaît en général.
1: Non, mais ma question, en fait, vous l'avez comprise, c'est quand on a ces petits-enfants qui viennent, est-ce que on fait roast beef haricots verts, ou alors que c'est très bon, hein, ou bien ils préfèrent nuggets frites, alors on fait
2: non,
1: un truc de
2: gosse. J'ai bien compris l'allusion. Simplement, j'ai rebondi sur ce qu'on dit Simon et Simone. Moi, c'est un petit peu différent l'histoire de mes petits enfants parce que je vis à côté d'eux, donc ils ne viennent pas me rendre visite, c'est-à-dire je ne les ai pas chez moi en vacances, ils sont chez eux.
1: Enfin, non, mais vous disiez quand ils étaient petits, vous habitiez à côté, donc j'imagine que par exemple vous alliez à la sortie scolaire, des trucs comme ça, donc vous deviez entre guillemets les garder, alors que Simon Simone c'était plutôt un plan vacances, un plan exceptionnel. Quand on les garde ou qu'on les voit au quotidien, etc. Vous allez nous raconter. Est-ce que justement, dans le placard, on trouve des gâteaux qu'on aime, des bonbons qu'on aime, ou...
2: Mais bien sûr, voilà. Il y a le placard à gâteaux, il y a le placard à bonbons, il y a les nuggets dans le frigo et il y a les pâtes, évidemment.
1: Bon, ça, c'est bien.
2: Moi, je suis pas là pour leur faire le régime.
1: Et chez vous, j'imagine que...
3: Non, moi, je fais ce qu'ils aiment. C'est-à-dire, en plus, je leur apprends. Il faut qu'ils deviennent autonomes.
1: D'accord.
3: À tous les âges. Ceux qui sont petits comme ceux qui sont grands. Donc, ils épluchent les tomates, les carottes, les concombres qu'ils aiment, etc. Et puis, on s'assoit. Un enfant mange beaucoup mieux quand c'est lui qui prépare.
1: Ouais,
3: faut jamais l'oublier, ça. Et donc, moi... C'est eux qui préparent ce qu'ils veulent. J'achète avant au supermarché. Par exemple, là, pendant 2-3 jours, je vais téléphoner. Qu'est-ce que vous avez envie ? J'achète tout ce qu'il faut. Et puis voilà.
1: D'accord. Donc voilà, en fait, on fait plaisir. Hein,
3: tout le temps.
4: Mais il y a un petit problème des fois, c'est qu'on achète, surtout moi, beaucoup de biscuits, beaucoup de chocolat, beaucoup. Et en fait, ils n'aiment pas trop ça, visiblement, les nôtres.
1: Ouais.
4: Et souvent, ils partent et c'est moi qui termine le tout. Hein. Et alors, et ça fait que je prends 2 kilos à chaque fois qu'ils arrivent.
1: Qui repart, ouais, j'adore. Donc, on est d'accord, les papis, mamies ont quand même un rôle éducatif.
3: Totalement.
1: On peut pas passer à côté de cette notion-là.
2: Oui, mais c'est un rôle éducatif dans l'amusement.
1: Ouais, oui, bien sûr, mais je veux dire, on peut pas avoir les petits enfants et ne pas être dans le. Je vais pas dire la répression, mais l'interdit, le devoir, je pense qu'à une époque, c'était moins comme ça. C'était là aujourd'hui, je pense que les grands-parents. Tiens, justement, est-ce que on peut, quand on est grands-parents, se substituer aux parents quand ils sont pas là, par exemple?
4: Substituer, je pense pas, mais enfin, disons, remplacer un petit peu, ou, mais bon, je crois qu'il faut pas se prendre, il faut pas jouer le rôle des parents. Ben, je pense que c'est pas sain d'abord, et rester toujours les papy-mamies.
1: Tout le monde a sa place.
4: Chacun a sa place. Je pense que c'est mieux. C'est pour ça que je pense que la définition on vous gâte et vos parents vous éduquent, c'est la bonne définition. Et après, on peut éduquer, on peut transmettre surtout plein de
1: valeurs. Ouais, bien sûr.
4: Ça, on peut le faire. Mais restez chacun sa
1: vous
4: place.
1: Vous leur racontez des trucs de votre histoire, puisque elle est donc plus importante qu'eux, hein, sur l'échelle du temps. Vous leur racontez des trucs, ça les intéresse, d'il y a donc des dizaines d'années, votre enfance, comment c'était, comment on mangeait, comment on jouait, avec quoi, etc.
3: Voilà, moi j'ai une petite fille qui a la plus grande à 16 ans et demi, et on lui a demandé de parler de sa grand-mère.
1: Ah ouais?
3: Et donc, elle m'a téléphoné, elle m'a dit, raconte un peu, parle, etc. Et donc, j'ai tout raconté, et elle a re-raconté devant toute l'école, toute sa classe. Donc, c'était très sympa. Mais elle est géniale, ma petite fille, parce que même parfois, il y a 3 ans, elle me fait, mamie, je veux aller à Venise, mais que avec toi.
1: Génial.
3: Et alors, nous avons pris des billets, nous avons pris l'avion, nous avons été, et c'était 3 jours de bonheur.
1: Non, mais c'est extraordinaire.
3: Incroyable. Je me suis régalée, éclatée. D'autre part, 5 ans avant, il faut dire que c'est la plus grande de tous nos petits-enfants. Avant, on avait été aussi à Londres avec elle pendant, par exemple, 8 jours, et on a fait des tas de choses. Donc, on attend les autres. Les autres ont à chaque fête, disons une fête, le cadeau, c'est quelque chose de partir avec nous.
1: Sympa.
3: On les prend et on les emmène quelque part.
4: Là, c'était particulier, c'est de partir avec mamie.
3: Voilà.
4: Et à Venise.
1: Génial. Et tiens, justement, tous les trois, là, je ne vais pas vous demander s'il y en a un que vous préférez, parce que la question, elle est débile. Par contre, est-ce que l'aîné des petits-enfants, ben, vous avez le sentiment d'en avoir fait plus pour lui, parce que c'était le premier?
4: Certains, absolument. Moi, je pense que c'est elle auquel on est le plus attaché. À chaque fois qu'on pense, je pense à une jeune fille, je pense à elle d'abord et pas aux autres. Parce que c'était notre première. Et une petite anecdote un peu qui m'a... On était dans une réception et on a vu notre belle-fille qui n'avait pas encore d'enfant. Et tous les deux, on s'est mis à pleurer.
1: Ah bon ?
4: On s'est dit, mais pourquoi on pleure ? Et en fin de compte, le lendemain, elle a fait une fausse couche.
1: Oh.
4: Et on s'est dit, mais mince, comme si on avait le sentiment que quelque chose se passait.
1: Ah ouais.
4: Et après, quand l'autre est arrivé et que tout s'est bien passé, ah, c'était le bonheur total, une fille.
1: Parce que la première.
4: Parce que la première.
1: Parce qu'on passe du statut de parents à grands-parents et c'est nouveau, c'est ça ?
4: Complètement.
3: Le mot transmission, quand je dis le mot transmission, je la vois, elle.
1: Ah ouais.
3: C'est la première personne que je vois. Transmission, c'est elle. Et d'ailleurs, à chaque fois qu'elle voit quelque chose, elle téléphone. Mamie, tu me fais ça? Mamie, comment on fait ça? Mamie, je veux dire, son premier truc, c'était, je me rappelle, c'était Rosa Parks. C'était un papier sur Rosa Parks à l'époque. Et donc, on a cherché ensemble. Parce que quand j'y vais, bon, je veux dire, je rentre dans sa chambre. Et quand elle a des devoirs, je me mets avec elle. Peu importe. Et donc, on a fait un travail sur Rosa Parks et elle a trouvé...
1: Et c'est mamie qui a aidé à...
3: Ouais, voilà, je m'assois, je
1: super mamie.
3: Non, mais...
1: Super mamie, vous restez avec moi, je...

0: Alors Sandra, la vie ça va ?
1: La vie ça va très très bien et là maintenant dans cette émission où on parle des papy-mamies, je vais vous poser une question. Donc vous êtes papy-mamie, donc parents, bah, vous des garçons et vous Françoise d'une fille puisque c'est elle qui a eu les enfants.
2: Okay ? Le garçon est célibataire.
1: Comment ça se passe avec le gendre ou la gendresse ?
3: Nous avons une chance incroyable. Nous avons 4 belles filles. Génial.
1: Bon, là, il y a un peu de promo parce qu'elles écoutent.
3: Non, il n'y a pas de promo, c'est une réalité.
1: C'est vrai, Simon, ou pas ?
3: Incroyable.
4: En fait, au début, je pense qu'elle s'entendait mieux avec mes
1: Simon,
4: belles filles.
1: Simon, elle soupire. Qu'est-ce qu'il va dire
4: début,
1: comme connerie ?
4: Non, au début, il n'y avait pas des frictions, mais des trucs, un genre, des petites réflexions. Mais on a été beaucoup aidés par des amis qui nous ont dit « Ah, vous allez avoir, vous allez être, vous allez marier votre enfant et tout ça. » Dit « Ouais, ouais. » Eh ben, mais nous aussi, on a appris une seule chose en mariant tous nos enfants, c'est de la fermer.
1: Ah, ben, c'est intelligent.
4: Et ça nous a beaucoup aidé. On se dit, on se tait, hein, bon, on laisse passer. Et en fin de compte, on dirait qu'il y a une adaptation avec les mois qui passent, les années. Et là, maintenant, je pense qu'on peut dire que ça va.
1: Est-ce qu'on vous les confie, les petits-enfants ? Est-ce que vos gendres et belles-filles vous les confient pareil ? Parce que vous êtes les beaux-parents ? Vous comprenez ma question ?
3: Oui, mais enfin, en tout cas, nous, c'est aucun problème.
1: D'accord.
3: Ils arrivent sans souci et ils savent qu'ils vont... Je veux dire, celle qui, par exemple, j'en ai un qui a 3 enfants, donc la fille, la gamine n'était pas très bonne à l'école, eh bien, je l'ai faite travailler. Et alors, quand elle a un bravo de sa maîtresse, je reçois des photos. Donc, je veux dire, et la maman, elle est ravie, heureuse, et elle sait que j'ai travaillé derrière. Mais ce n'est pas du travail. Tout est, je veux dire, tout se fait par exemple dans la cuisine, sur le frigo, j'ai un Velleda, vous savez ?
1: Ouais. Et donc... Non mais c'est bien parce que Simone, depuis tout à l'heure, elle me débite toutes les marques du monde. Donc c'est parfait, j'en ai 3 là, tout va très très
3: vous
1: bien.
3: Vous écrivez tout ce que vous voulez sur le frigo, tout se passe à la cuisine dans le frigo. Je veux dire, elle n'est pas assise à écrire, même si elle fait son cahier de printemps ou de vacances, c'est elle qui choisit la page. Il faut que l'enfant... C'est lui qui décide. Ouais. Tout, j'essaye d'arranger pour que elle soit heureuse.
4: Sous l'affectueuse pression de la mamie.
1: vous connaissez les autres beaux-parents, Françoise ?
2: Pardon, j'ai pas compris.
1: Est-ce que vous connaissez les autres grands-parents, c'est-à-dire les parents de votre gendre ?
2: On a la chance de très bien s'entendre. Bon, le petit problème pour moi, c'est que les parents de mon gendre sont beaucoup, beaucoup plus âgés que moi. On a 15 ans d'écart, donc c'est pratiquement une génération. Néanmoins, quand les petits-enfants étaient petits, et qu'on était tous en région parisienne, nous gardions les enfants, nous occupions des enfants, aussi bien moi que les autres grands-parents. Et ça se passait très très bien.
1: Oui, il y a une cohésion, c'est pas la guerre, hein. C'est ça que je veux savoir.
2: Ah, pas du tout, pas du tout, pas du tout.
1: Non, mais c'est une question que je me pose, parce que est-ce que mamie 1, elle fait pas mieux ? Est-ce que mamie 2, finalement, elle laisse plus faire ?
2: On se reçoit les uns les autres.
1: Mais ça peut dans des familles, hein.
2: On n'a pas tout à fait les mêmes points de vue, bien sûr, mais néanmoins, c'est une très bonne entente, donc il n'y a pas de souci.
1: Non, mais parfois, les mamies-papis, d'un côté, peuvent être jaloux parce que l'autre, elle l'a plus, ou ils ont le mois d'août, nous, on a le mois, je ne sais pas, on a des conneries comme ça, mais ça peut exister, c'est pour ça que je vous pose la question.
4: Non, on a réglé le problème, les petits-enfants préfèrent venir ici.
1: D'accord.
4: Ah, je crois qu'il y a... On leur propose tellement de choses.
1: L'avion.
4: Oui, il y a le bateau, il y a l'avion, on leur propose tellement de choses. Je crois qu'ils partent à chaque fois en disant. Ils sont contents de revenir.
1: Ils se sont éclatés, ouais.
4: Ils sont contents. C'est-à-dire que les autres parents, il y a certains parents, grands-parents, ne sont plus là. D'autres sont. s'en occupe pas trop. Et puis non, j'ai l'impression qu'ils préfèrent nettement venir ici. Et puis aussi, il faut dire qu'on les gâte. Chaque fois qu'ils arrivent, ils ont une tonne de cadeaux.
1: Ouais.
4: À chaque fois qu'ils partent, ils ont des cadeaux. À chaque fois qu'on va les voir, ils ont des cadeaux.
1: Bon, ok, très bien. Donc ils les achètent. Donc c'est parfait. Alors, sinon.
4: Non, je ne sais pas si on les achète, mais c'est tellement dans ce besoin de créer du lien. C'était notre angoisse. Créer du lien.
1: Bon, je pense que là, il est créé, il n'y a pas de souci.
4: Ah, je pense que oui.
1: L'avion.
2: Sandra, je voulais ajouter quelque chose parce que vous posiez la question par rapport à nos relations avec l'aîné des petits-enfants. Et il est vrai que moi, j'ai eu beaucoup plus de relations avec ma petite fille, qui était donc la première, de fait. Donc, je travaillais quand elle est née. Et puis après, au bout de quelques années, j'étais à la retraite, donc beaucoup plus disponible. Et je me suis beaucoup occupée d'elle pour son parascolaire. Elle faisait de la danse, elle faisait de l'équitation, elle faisait des tas de choses. Et c'est moi qui étais chargée de l'accompagner et de vivre ça avec elle. Et notamment l'équitation qu'elle a repris, c'est une activité qu'elle a reprise quand ils sont descendus dans le sud, et moi avec. Et je dois dire que, maintenant elle a ses études à l'étranger, donc elle fait plus d'équitation. Mais là, j'ai été mise à la retraite de l'équitation et ça me manque terriblement.
1: Ouais, donc en fait, vous avez été super présente.
2: Ah, énormément avec ma petite fille, beaucoup moins avec mon petit-fils.
1: Vous l'aimez pas ?
2: Pardon ?
1: Vous l'aimez pas ?
2: Non, je l'aime pas du tout, bien sûr, évidemment.
1: Non, mais ça, ok. Non, mais pourquoi, par exemple ? Parce qu'il faisait pas de l'équitation ?
2: D'abord, parce que la journée de loisirs, c'était le mercredi.
1: Ouais. Et qu'on a que deux bras, ouais.
2: Pardon ?
1: On n'a que deux bras, donc...
2: D'abord, on n'a que deux bras. Il y a quand même 3 ans d'écart, donc ils n'ont pas eu tout à fait les mêmes activités. Et mon petit-fils a fait du foot, donc c'est plutôt l'autre grand-père qui s'en est occupé.
1: C'est bien. On se partage des tâches, c'est très très bien. Vous restez avec moi ?
2: Oui.
1: Allez, à tout de suite. Avec

0: Alors Sandra, la vie ça va ?
1: La vie ça va très très bien. Je suis toujours avec Simon, Simone et Françoise qui nous parlent de leurs petits-enfants. J'ai une question à vous poser à tous les trois. Est-ce que ça vous est déjà arrivé, mais soyez honnête, hein, de vous fâcher avec l'un de vos enfants au sujet des petits-enfants ?
2: Oui.
1: Oui, radical. Pourquoi, Françoise ?
2: Non, c'est pas une vraie fâcherie, mais il est vrai que mon petit-fils a un gros problème par rapport à l'obéissance, enfin par rapport à la hiérarchie, et c'est vrai que j'ai souvent critiqué ma fille en lui disant. Tu le tiens pas suffisamment, tu n'es pas assez sévère avec lui, il faut l'encadrer un peu plus. Bon, c'est pas une vraie fâcherie avec ma fille.
1: C'est ce que j'allais dire, ça c'est des réflexions, c'est pas. Enfin, bon, en même
2: c'est
1: temps,
2: c'est un sujet de discussion.
1: D'accord, mais moi quand je pense, bon, c'est très bien, hein, vous avez raison, mais quand je dis fâchée, c'est par exemple, vous leur avez donné un truc à manger, la belle-fille, ou bon, vous c'est des garçons, le fils il voulait pas qu'il mange ça, vous les avez amenés voir un spectacle, bah non, c'était trop tard, ils ont pas dormi assez, je voyais ce genre de truc. Ah. Est-ce que ça vous est arrivé parfois d'avoir des petits couacs avec vos enfants au sujet des petits-enfants?
3: Je crois que jamais.
4: Non, on n'a jamais de problème parce que ces enfants sont un peu assoiffés de grands-parents.
1: D'accord.
4: Donc nous, on fait tout ce qu'ils veulent et donc les parents voient ça aussi. Donc ils voient très bien que, ah oui, ils sont heureux parce que quand ils reviennent, par exemple, c'est un babysitting, on les garde, mais on ne va pas les mettre devant la télé. Et même si je les mets devant la télé, je reste avec eux à voir le film et on parle du film pendant un bon bout de temps, des trucs comme ça. Et autrement, souvent, c'est de la sortie. On le prend, par exemple, quand on va à Paris, on les prend les quatre ou on prend les trois. Enfin, ceux qui veulent, ils viennent, ouais. On va et on fait un spectacle. La Géode, je la connais par cœur. Les cinémas, pareil. Tout ce qu'on peut, on le fait.
1: D'accord,
4: j'ai tout un programme, mais les uns après les autres, on fait.
3: Une seule fois, je crois que j'avais pris petits-enfants en avion. Et puis les grands-parents de l'autre côté ont dit « Mais tu es monté, tu as vu ?» Eh bien voilà, c'est bon, ça suffit comme ça.
1: Bon, moi je suis un peu d'accord avec eux. Bon, alors, est-ce qu'il y a une différence de relation quand nos enfants, nos petits-enfants sont petits et quand ils ont grandi comment on se positionne? Alors, je ne sais pas si je suis très claire. Ça veut dire, quand les petits-enfants ont 2 ans, ben oui, on s'adapte à leurs besoins de nourriture, de sortie, d'activité, etc. Et puis après, quand ils ont 18 ans, ben, on ne fait plus du tout la même chose. Peut-être c'est Françoise qui va nous répondre à ça. Comment vous aimez cette relation? Est-ce qu'elle est différente? Et laquelle vous préférez? C'était ma deuxième question.
2: Elle est bien sûr très différente parce que déjà au niveau relationnel entre une mamie et un enfant de 6 ans, 8 ans, 10 ans et une mamie avec un enfant de 18 ans, c'est pas tout à fait la même chose. J'ai aimé les deux parce que, comme je disais tout à l'heure, je me suis beaucoup occupée de ma petite fille dans son périscolaire, dans ses activités, un petit peu aussi dans son adolescence. Et puis après, elle ouvre ses ailes, hein, ma petite fille. Donc, elle fait sa vie,
1: En même temps, 22 ans, oui.
2: Non, oui, mais même, je pense, quand elle avait 18 ans.
1: Mais vous faites encore des trucs avec elle, du style, je sais pas, Sinoche, shopping.
2: Oui, il y a des sorties ensemble, bien sûr, il y a des sorties ensemble, mais je veux dire, je veux pas m'imposer avec elle, j'ai ses nouvelles, on s'appelle, on se fait des petits mots, etc. Mais elle a sa vie, parce qu'elle a ses copines, elle a ses copains, et comme elle travaille beaucoup dans l'année, il faut qu'elle soit libre de s'amuser, de se détendre avec eux. Mamie, on l'aime. Moi, j'adore mes petits-enfants. Mais voilà, maintenant, ils prennent leur envol.
1: Et vous, Simon, Simone, vous, alors, quand nous, vous les... en avez ouais. deux, voilà, ouais. celle de 16, alors, celle de 2, vous ne parlez pas
4: grands,
1: pareil.
4: Ouais. Non, mais la grande, par exemple, ils sont venus, à, ceux de mon aîné mm-hmm. sont venus à 3, elle est venue avec une copine.
1: D'accord.
4: Donc tout ce petit monde est venu à la maison, et pareil, on a fait des tas d'activités, des tas de choses. On a fait de la peinture sur les assiettes dans un truc. Après, c'était le cinéma. Et puis, après, elle me dit, mamie, je veux aller seule avec ma copine dans un ouais. truc. Donc, elle y va et elle me... Je la, bon, elle
1: alors, on n'a pas peur, justement, quand on est grand-parent?
4: Alors, figure-toi, on a le fameux localisé sur le téléphone.
1: Ah,
4: et alors, on a gardé ça. Et jusqu'à présent, elle ne l'a pas enlevé.
1: D'accord.
4: Donc, je sais, grosso modo, où elle est à chaque fois.
1: Ouais, ça rassure.
4: Donc,
1: okay.
4: ça, c'est rassurant. Le deuxième, c'est un garçon très attaché à Simon. Il peut s'asseoir à côté de lui, ne rien faire, rien que lui tenir la main. C'est incroyable.
1: Ouais, non, il connaît la planque à gâteau, je suis sûre.
3: Je m'appelle Petit. On est arrivé. Il devait avoir 3 ou 4 ans. On devait ranger la voiture au garage. Et sa mère était au premier étage. Et il voulait descendre. Il voulait nous accompagner. Sa mère dit non, non. Il a fait un scandale d'enfer pour venir et se jeter dans mes bras et me rester avec moi dans la voiture, m'accompagner dans le garage et tout ça. Non, je crois que c'est des preuves d'affection.
1: Ouais, bien sûr.
3: N'oublie
1: quel
3: pas,
1: âge il a, là?
4: 14.
1: Ouais, 14 bon, c'est un peu grand quand même.
4: Ouais, non, c'est grand. Et puis, maturité incroyable.
3: Et puis, il n'y a rien à faire. Il y a les copains qui sont là au milieu. Et c'est leur vie, c'est leur futur. On est là pour quelques années encore. Mais eux, c'est leur avenir, c'est leurs copains, leurs relations personnelles. Et ça, on le sent. Là, tout à l'heure, je lui ai dit, quand est-ce que tu viens nous voir? Il me dit, là, je ne peux pas. On va aller à... Ils ont acheté une maison à la campagne, dans une résidence. On va aller là-bas. Après, j'ai les EI.
4: Les EI, c'est le scoutisme.
1: Ouais.
4: Ils font du après... scout, beaucoup de scoutisme. Les
3: et après, on va voir quoi. Bon, je sens qu'elle aimerait bien venir, mais bon, il y a les copains.
1: Il a un planning. J'ai une dernière question pour vous tous. Bon, vous avez tous le temps, mais vous vous voyez arrière-grands-parents?
3: Lisa, qui a dit à sa grand-mère, qui a dit « Mamie, j'aimerais que tu voies mes enfants ».
1: Ah, c'est joli.
3: C'est très belle.
1: C'est très joli.
3: J'aimerais que tu voyais mes enfants. Et non, ils sont. Je pense qu'ils nous ont tous. Ils nous montrent des gestes d'affection. D'abord, quand on arrive chez eux à Paris, c'est l'hystérie collective pendant une demi-heure, quoi.
1: Ouais.
3: Ils sautent dessus, ils crient, machin.
1: Et après, on kiffe. Ah, ça m'a fait plaisir de faire cette émission avec vous. Elle pourrait durer une heure de plus, que ce ne serait pas grave. Mais il faut qu'on rentre l'antenne un peu en urgence, là. Merci de nous avoir écoutés. Si vous voulez d'ailleurs réécouter cette émission,
4: merci,
1: vous pouvez
4: Sandra.
1: Le faire sur www.radio-aviva.com. Et je vous dis, je vous embrasse tous les trois, déjà.
0: Voilà. Au revoir, Sandra.
3: Sandra. Merci de nous avoir permis d'en
1: parler.
3: Au
1: revoir, tout le monde, et puis à la prochaine. Bye bye.
3: Bye.
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2: C'est toujours pareil. Chaque fin de saison est difficile pour l'amoureux des traditions taurines que je suis. Les brumes de l'automne recouvrent les prés dans les manades et troublent mon esprit. D'habitude, je me dis que c'est une phase ordinaire avant le retour de la joie à la faveur des beaux jours, quand résonneront de nouveau les sabots des chevaux et des taureaux dans les rues de nos villages méridionaux. En temps normal, rien que le fait d'y penser m'aide à garder le moral. Mais depuis quelques années, mes réveils sont plus douloureux à cette période. L'avenir, de quoi sera-t-il fait? Que deviendront nos descendants? Et puis d'ailleurs, ça voudra dire quoi, être camargué, dans 20, 30, 50 ans et au-delà? Aujourd'hui, c'est tout un mode de vie, un peuple, une gastronomie, des paysages. C'est toute une identité. Mais demain, est-ce que ça aura toujours un sens? Ou est-ce que ça ne sera plus qu'un simple slogan sans âme ni chaleur? De ses origines jusqu'à Folco de Baron Celi, qui lui a permis de valoriser ses atouts et codifier ses traditions, et même jusqu'à aujourd'hui, la Camargue s'est toujours adaptée aux époques qu'elle a traversées. Oui, mais comment lutter contre le temps qui passe? Tout naît, tout vit, tout meurt. C'est une loi universelle. Et puis, promouvoir sa culture, son identité, c'est bien. Mais quand le territoire qu'il habite est lui-même en danger, alors comment garder la foi en sa capacité de léguer à tout un peuple un langage commun? Et pourtant, quelle est belle notre Camargue, époustouflante en toute saison,

0: morcelée de canaux et roubines. L'eau douce et les terres fertiles côtoient l'eau salée et des milieux désertiques. Au nord, la douceur des étangs, des prairies, des roselières, les vignes et les rizières. Au sud, la mer et le sel, les sansouilles, les salins, les dunes, les lagunes. Tout ça intimement lié à l'activité humaine, comme l'élevage ou la sagne, la coupe du roseau. Et cette diversité de paysages accueille une biodiversité incroyablement riche. Je me souviens du jour où j'étais allé me balader avec un ornithologue, Frédéric Lamouroux, directeur du parc du Pont de Gau. Un enchantement.
1: Il y a plein d'oiseaux en fait. Hein. On a entendu un verdier, il y a des chardonnerets, il y a un rossignol qui sont derrière nous, il y a des moineaux qui nous bercent là. On a entendu des cris de hérons aussi, puis des jeunes aigrettes aussi qui réclamaient de la nourriture, puis des flamands derrière aussi. Et on entend surtout un oiseau qui est assez particulier, hein, qui s'appelle le coucou. Encore notre chant, de nouveau. On entend un petit chip, chip, chip. En fait, c'est la cisticole des gens, qui est un tout petit oiseau qui chante en volant. Et puis il y a des petites échasses qui sont en train de crier derrière nous. Il y avait une fauvette tout à l'heure, mélanocéphale, là, qui a chanté juste devant nous. Donc c'est... En fait, finalement, ces oiseaux-là, on n'en a vu pratiquement aucun. On l'a aperçu posé sur une branche. Et puis, si on fait attention, si on prête l'oreille, on a pratiquement entendu plus de 12 espèces d'oiseaux sur ce tout petit chemin comme ça. Donc c'est vrai que là, on ne se rend pas compte de la richesse. Dès qu'on y prête attention, finalement, on se rend compte qu'il y a une richesse inouïe. Tu vois ? Petite mésange.
0: Ah, le flamant rose, fascinant échassier, et une superstar, l'un de nos trois animaux symboles. On n'imaginerait pas la Camargue sans lui. On le voit toute l'année dans nos étangs ou dans le ciel, et ça, c'est unique en France. Mais si son habitat disparaît à cause du réchauffement climatique, que deviendra-t-il? Comment se nourrira-t-il? Je pense aussi au compagnon le plus fidèle du gardien, sans qui il ne pourrait faire son travail. Son origine remonte du fond des âges. Avec sa robe blanche si particulière, c'est un animal rustique, adapté à son territoire. L'eau, le sel, le sable, le soleil l'été, le mistral l'hiver, les insectes et les moustiques. Ah, ça vous forge un caractère. Il est entré définitivement dans l'imaginaire collectif en 1953, lorsque le cinéma a vu naître l'une des histoires les plus belles qu'on ait pu raconter aux scènes de cette terre envoûtante. Le fameux Crème Blanc. Cheval de nature sauvage et indomptable, se liant d'amitié avec le jeune Folco. Ainsi, l'homme et le cheval ne font qu'un dans cette nature apprivoisée. C'est sans doute ça qu'a séduit le tout jeune Renaud Vinuesa, éleveur depuis bientôt 30 ans, qui vit de sa passion au Quélard.
2: Vraiment, je les adore et personnellement, moi, je dois tout au cheval Camargue. C'est un outil indispensable et au final, ce sont nos jambes, c'est la moitié de notre tête, c'est énormément de choses pour nous. Sans nos chevaux, on n'est rien. On les aime, on a énormément d'affect pour eux, on les soigne, on passe énormément de temps pour qu'ils soient bien. Ils font partie de la famille quand même.
0: Ils les aiment tellement, leurs chevaux, qu'on raconte qu'à leur mort, ils ne partent pas à l'écarissage, mais qu'ils sont enterrés dans la manade, debout, face à la mer, comme les taureaux remarquables. Non, la Camargue sans cheval demain, c'est impensable pour moi. Quant à ce cheval sans sa Camargue, il en existe, mais ça devient un cheval comme les autres. Et le taureau alors? Ici, c'est le roi. Il était là avant nous et a conquis nos cœurs, nos vies, nos prairies et nos rues. J'imagine difficilement nos paysages demain sans taureau. D'ailleurs, ils sont indispensables à leur bonne santé, me disait Florinesco, guide naturaliste.
3: Si on enlève le taureau en Camargue, c'est très simple. Ce qui peut se passer, c'est qu'on va avoir un paysage qui va se refermer. Il va y avoir une friche qui va se former, des herbacées, puis ensuite des arbres qui vont complètement refermer cette prairie. Donc on va avoir des milieux ouverts qui vont disparaître. À partir du moment où vous avez un milieu qui disparaît, vous avez une perte de biodiversité. C'est-à-dire que le taureau, en maintenant ces paysages ouverts, eh bien, il crée un des paysages riches qui permet une richesse de biodiversité. C'est très simple. Quel autre bétail pourrait venir en Camargue? Aucun. Aucun. Puisque le taureau et le cheval Camargue est complètement adapté à ce territoire-là. Ils ont des sabots qui sont imputrescibles. Quel autre cheval a des sabots qui pourrissent pas? J'en connais pas. Donc, on a une espèce qui est complètement adaptée à ce territoire. Il n'y a pas vraiment d'autres espèces qui pourraient supporter des conditions climatiques aussi difficiles.
0: Jean-Marie Espuche, guide lui aussi, en est persuadé.
4: C'est que si demain, d'un coup de baguette magique, on supprime les manades, eh ben on aura des champs de maïs, on aura des champs de blé, on aura des champs de sorgho, on aura des rizières. C'est grâce aux manadiers que l'on a échappé à une agriculture intensive. Hein.
3: Nous sommes sur des terres qui sont pauvres. Nos terres ne pourraient pas supporter un élevage intensif.
0: Pourtant, avec les menaces qui pèsent sur leurs terres, les manadiers sont clairement en danger. Quand je pense à la famille Reynaud, au domaine du Grand Radeau, Frédéric, le papa, et ses filles Aurélie et Aude, qui ont repris l'exploitation, ils ont tant d'amour pour leur métier, leurs bêtes et leurs terres.
5: Vous savez, ici, vous sortez, il y a toujours quelque chose à voir. Il y a toujours un truc, un oiseau, il y a toujours un truc spécial. Moi, je suis né ici, et chaque fois que je passe un endroit, j'ai un souvenir. Et voilà, c'est joli, ça, moi, ça, c'est un truc qui me plaît, et que je changerai pour rien au monde. Nous, notre territoire fait 1000 hectares. Nous avons 250 taureaux sur à peu près 1000 hectares. Je dis à peu près parce qu'il y avait 1000 hectares quand on est rentré. Mais vu que la mer avance, ça a dû nous prendre, je ne sais pas, entre 100 et 150 hectares à peu près.
6: Oui, on est inquiète, mais peut-être moins que notre père, parce que lui, il a vu vraiment bien l'évolution. Après, nous, on s'est habitué à vivre avec depuis petite, on la voit avancer. Mais c'est vrai que c'est inquiétant, surtout au point de vue de qu'est-ce qu'on va faire de nos animaux. Donc du coup, on cherche des terres de repli, comme on dit. On cherche à acheter des terres un peu plus haut ou à louer, peu importe. Mais voilà, pour justement être sûr d'avoir un endroit où mettre nos animaux dans quelques années où le Grand Radeau n'existera plus. Mmh. On n'espère pas, on espère que ça s'arrêtera, mais ça ne va pas s'arrêter. Il faut être réaliste.
7: Déjà l'hiver.
6: Voilà,
7: les grands coups de mer, l'hiver, voilà. Protéger nos animaux, au moins l'hiver dans un premier temps. Mmh.
6: Quand il y a des coups de mer, la mer, elle reste à peu près une semaine, elle met à peu près une semaine pour repartir. Donc les bêtes arrivent à trouver des endroits où nous, on les arrive un peu voilà, où on peut. On leur donne à manger où on peut. Et quand elle repart, elle laisse toujours du sel, donc du coup ça désherbe, donc pendant plusieurs années il n'y a pas d'herbe, donc on doit encore plus affourager. C'est pas juste une semaine de dégâts quoi, c'est sur plusieurs années, et donc oui la mer avance, ça c'est sûr.
5: Alors l'hiver, elle nous noie, l'eau salée ça tue toute l'herbe qu'il y a, et au printemps s'il ne pleut pas, alors là c'est le sel qui remonte et qui tue encore l'herbe, et qu'on est encore obligé d'affourager. Donc ici au Grand Radeau, on a fourrage, un peu plus de 10 mois par an.
0: Risque de submersion marine, érosion du littoral, baisse du niveau du Rhône et des sédiments qu'il apportait autrefois, moins de précipitations, plus de sécheresse et d'épisodes météo extrêmes, remontée de sel, ça fait beaucoup. Et l'impact est bien réel. Raphaël Matevet, du CNRS et du conseil scientifique du parc de Camargue, m'avait expliqué.
8: Cette succession de sécheresses marquées, ça peut se traduire par des changements de milieu, c'est-à-dire la végétation change. Et par exemple, on le sait peu, mais le grand delta du Rhône abrite à peu près un peu plus de 8000 hectares de roselières, donc ce qui en fait la deuxième roselière française après la Brière, hein, au nord de l'estuaire de la Loire, qui elle fait 10 000 hectares. Et donc le roseau, il est résistant au sel, hein, il pousse bien, mais il peut résister jusqu'à 10-15 grammes par litre, mais au-delà, il se dégrade fortement. Or, la Camargue abrite les principales populations de hérons paludicoles, qui sont menacées à forte valeur patrimoniale en Europe. Tous les amphibiens qui sont touchés par la remontée du sel ou l'absence de mise en eau en période de reproduction, donc sont fortement impactés également. Et puis on a par contre des choses positives, à savoir avec le changement climatique, on a de moins en moins de gelées sur le littoral, d'accidents de gel, et donc ça rend plus favorable l'hivernage de certains oiseaux comme les grues cendrées, hein, qui sont passées de quelques dizaines d'individus en 2005-2006 à plus de 22 000, 23 000 ces dernières années, donc qui créent un spectacle et un intérêt important, un intérêt naturaliste. Pour les chasseurs, on a aussi des bouleversements comme il y aura peut-être moins de sarcelles d'hiver puisque qui est un peu le gibier roi pour les chasseurs de gibier d'eau, puisqu'elles descendront moins d'Europe du Nord, mais on aura peut-être les sarcelles d'été au lieu d'aller en Afrique de l'Ouest, resteront en Camargue, les canards pilets un peu également. Donc on a des bouleversements de la faune et de la flore.
0: Sans parler de l'impact sur les activités agricoles qui font vivre notre économie locale. la nourriture du bétail et l'irrigation des terres de plus en plus compliquées, la viticulture et la nature des cépages remis en question, le rendement des céréales qui sera bientôt en baisse. Ah, ça me donne le tournis. Notre Camargue est en sursis.
9: Oh, dans 30 ans, ce sera le début du désert, tout simplement. Je veux dire, après, tout va mourir, et puis après, ça, le ciel, une fois qu'il s'est installé, il devient prolifique, donc automatiquement, après, ce sera terminé. Et du moment que vous n'avez pas un couvert végétal, une vie microbienne, une faune et une flore, automatiquement, ça devient un désert, et ça devient du sable, tout simplement.
0: Pascal Terme, président de l'ASA, qui gère le canal d'eau douce du marais de Galicien.
9: Petit à petit, ben, la mer à la baisse, ça c'est évident. Maintenant, il faut un point de recul, et à partir de ce point de recul, il faut un schéma hydraulique pour pouvoir alimenter tout le monde en eau douce et que tout le monde travaille le plus proprement possible. C'est l'eau douce qui peut sauver la Camargue. Après, s'il n'y a pas d'eau douce, on ne sauvera pas la Camargue, ça c'est évident. Et si les gens ne comprennent pas qu'il faut laisser l'eau douce circuler en Camargue, que ce soit dans les marais de Galicien ou dans le Vacarès, et faire un abord d'eau douce régulier dans ces lagunes, on se retrouve avec une eau salée à 25 à 30 grammes et après la vie meurt, tout simplement.
0: On ne compte pas baisser les bras. Partout, on cherche les solutions. Comme disait Giscard en son temps, on n'a pas de pétrole, mais on a des idées.
8: À des endroits, on va essayer de maintenir des points durs le plus longtemps possible par des digues, en commençant d'envisager de la réallocation et un recul stratégique, y compris des habitants. Et puis d'autres endroits, au contraire, on va laisser faire et on va laisser se mettre en place une zone humide mouvante avec des systèmes dunaires mouvants sur des espaces assez vastes qui vont permettre de tamponner efficacement les submersions marines et les effets d'érosion des grosses tempêtes.
9: Quelques gens qui s'imaginent qu'on va renaturer les îles à Camargue et que la mer va remonter jusqu'à Arles. D'ailleurs, il y a quand même les propriétaires fossiles qui ne sont peut-être pas d'accord pour laisser faire la nature et pour perdre ce qu'ils ont acheté ou ce que leur famille a créé depuis des années. C'est un choix politique. Il y a déjà une enquête gouvernementale qui est mise en place avec les ministères de l'Agriculture et le ministère de l'Écologie qui vient à peu près tous les mois rencontrer les différentes personnes en Camargue et en Petite Camargue. Et un rapport sera fait au ministère de l'Agriculture. Et c'est l'État qui prendra la solution et la décision finale. Nous, on est juste des acteurs qui sommes là sur le terrain. La main de l'homme, aujourd'hui, on est capable quand même, on a fait le pont de Millau, on a fait la tour Eiffel, on est quand même capable de faire des digues qui puissent résister et sauver une partie de la Camargue.
3: Nous savons aujourd'hui qu'on est sur une période de changement et comment est-ce qu'on fait sur un territoire pour maintenir des activités humaines ou alors pour se dire il faut changer. Savoir est-ce qu'on met tous les moyens qu'il faut pour maintenir des vignes en bonne santé, des étangs plutôt doux plutôt que salés. Chaque village a aussi ses particularités. C'est le travail au quotidien du territoire, de savoir quel va être l'avenir de ce territoire qui est très plat, ce territoire où la mer peut monter, où le sel peut être important, où l'endiguement est présent. Voilà, qu'est-ce qu'on fait, nous, humains, qui habitons sur cette Camargue ?
8: Il va falloir faire en sorte que nos attachements aux traditions, aux activités, aux produits, à la terre deviennent des forces, plutôt que de résister au changement, deviennent des forces de transformation positive qui nous permettent de garder justement notre identité camarguaise et du littoral méditerranéen.
0: S'adapter face à la nature et avec elle, oui, la Camargue et ses habitants savent faire. J'espère qu'on sera à la hauteur. Mais nos traditions, elles, survivront-elles au XXIe siècle ?
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1: Bonjour à tous. De nouvelles reprises de feux en Gironde à hauteur de Lège-Cap-Ferré. Des feux rapidement pris en charge par les pompiers. Le combat contre les flammes est compliqué par les conditions météo de la journée. La Gironde et les Landes sont en vigilance orange canicule, tout comme 16 autres départements du Puy-de-Dôme au Doubs, en passant par la Savoie. Pendant ce temps, l'enquête se poursuit sur l'origine des flammes. Depuis une semaine, 11 personnes ont été déférées pour incendie volontaire ou mise en danger par le feu, notamment un brancardier interpellé après avoir mis le feu à des arbustes, mais aussi un mineur de 15 ans qui venait d'incendier des broussailles. Au total, ce sont plus de 20 enquêteurs qui sont mobilisés sur ce dossier. Ils ont été placés en garde à vue. Cette mère de famille soupçonnée d'avoir tué 5 bébés à son domicile d'Orange. Son compagnon qui a découvert les corps est aussi interrogé. La principale suspecte, âgée de 32 ans, venait d'accoucher suite à un déni de grossesse. Le nouveau-né a été confié à l'aide sociale à l'enfance. Le couple a 2 autres enfants. 3 personnes placées en garde à vue à Nice après la mort d'une femme de 25 ans dans un salon d'esthétique. Malgré la prise en charge des pompiers, elle n'a pas pu être réanimée. Une enquête pour exercice illégal de la médecine, homicide involontaire et administration de substances nuisibles a été ouverte. Un élève peut être contraint de changer d'établissement scolaire à cause du comportement de ses parents. La mesure vient d'être mise en place via un décret. Objectif, protéger les enseignants. Une mesure contestée par les syndicats enseignants, mais aussi ceux des parents d'élèves. Un suivi pédagogique est prévu jusqu'à la fin de l'année scolaire pour les élèves réaffectés dans d'autres établissements. Et puis les mondiaux d'escrime à Hong Kong et une nouvelle médaille pour l'équipe de France. Les sabreuses françaises ont décroché la médaille de bronze face aux États-Unis. Elles ont su rebondir après leur défaite en demi-finale contre la Hongrie. La France compte 3 médailles dans ces mondiaux, mais aucun titre à la veille de la fin de la compétition. Voilà pour l'essentiel de l'actualité. Passez une excellente après-midi.

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1: Oui, bonjour à toutes et bonjour à tous. Et aujourd'hui, c'est vraiment un réel plaisir de recevoir au micro de Radio Aviva une personne que vous connaissez déjà, les habitués de Radio Aviva, et qui s'appelle Emmanuel Darras. Bonjour Emmanuel Darras.
2: Bonjour.
1: Alors Emmanuel Darras, il y a eu une jolie fête qui s'est tenue en fin d'année à l'amphithéâtre du musée Fabre. Alors, pour ceux qui nous écoutent, c'est de leur dire que cette fête, c'était une fête pour fêter les lauréats du prix de l'expatriation.
2: Tout à fait.
1: Qu'est-ce que c'est cette histoire? Alors, l'expatriation, ce sont des personnes de l'Occitanie qui ont décidé d'aller voir ailleurs.
2: C'est ça.
1: À partir de 19 ans et jusqu'à 77 ans, je crois.
2: Cette année, c'était notre doyen, avait 77 ans, oui.
1: Et cette structure qui existe et que Emmanuel Darras a créée s'appelle Racine Sud.
2: Tout à fait.
1: Racine Sud, Occitanie, voilà, tout le monde aura compris. Et dans cette manifestation qui s'est tenue donc à la fin de l'année, il y a eu 8 prix.
2: 8 lauréats.
1: 8 lauréats. Et dont un ambassadeur, ça c'est beau ça.
2: Ouais, c'est joli. Hein.
1: Et justement, Emmanuel Darras va nous dire aujourd'hui le pourquoi du comment. Alors déjà, les Occitans s'en vont à l'étranger. Les pays les plus aimés par les Français d'abord, ce sont lesquels?
2: Les États-Unis.
1: Oui.
2: Ça paraît bizarre en ce moment, mais bon, hein. Les États-Unis, l'Asie et l'Europe.
1: Bon, moi j'ai noté en plus la Suisse.
2: Oui.
1: C'est bizarre, il y a du chocolat. La Belgique.
2: Oui,
1: bon, la Belgique, c'est à côté.
2: On a une maison de l'Occitanie en plus à Bruxelles.
1: Le Canada.
2: Le Canada, bien sûr.
1: Ouais, il y a 80,
2: ça reste. Hein.
1: 80 cm de neige, il fait un peu frais. Et chez Racine Sud, donc sur les USA, l'Asie et l'Europe, on a 2000 adhérents, ce qui est quand même fabuleux, et qui depuis 19 années font que cette structure, elle fait parler d'elle. À l'export et en France. Je me tais, Emmanuel, parlez-nous de Racine Sud.
2: Alors, une grande nouvelle, nous, pour 2026, c'est qu'on fête nos 20 ans, donc on a surmonté les ouragans, les montagnes, voilà, on existe toujours, on a encore plein d'idées de développement. On accompagne quand même, on sait que dans nos adhérents, la plupart, ce sont des gens qui ont plus de 30 ans, vous avez cité un doyen de 77 ans, mais on travaille quand même beaucoup sur l'accompagnement des étudiants. Hier soir, j'étais encore en téléphone avec une jeune qui finit son master à la faculté de droit et qui se pose la question de soit partir, refaire un master en droit à l'étranger en Europe, soit intégrer un stage dans un cabinet d'avocats en Europe, soit faire un VIE, etc. Donc on est aussi très présent sur le volet mobilité internationale des jeunes et des étudiants. On a l'impression de faire du bien, de transmettre quelque chose, notre expertise, notre expérience.

0: parce que ce sont pour nous des pépites à l'étranger, mais non seulement des pépites dont on est fier parce qu'ils sortent du territoire, mais qui nous rendent des services, qui sont pour nous des véritables interlocuteurs pour nous rendre des services, que ce soit pour des élus, pour faire rayonner le territoire, des chefs d'entreprise pour s'exporter et des étudiants pour s'internationaliser.
1: Alors, ceux qui nous écoutent sur Arviva pourraient se dire aujourd'hui, mais il y a plein de Français qui partent à l'export. Alors nous, on a des chiffres, et on a des chiffres, du moins des quotas. On sait qu'il y a à peu près 1 700 000 Français expatriés dans le monde. Mais en réalité, le ministère des Affaires étrangères va un peu plus loin en disant qu'il y en a 2,5 millions, ce qui fait moins de 4% de la population. Ce qui n'est pas démentiel, d'ailleurs, 4% des Français qui sont à l'extérieur. Aujourd'hui, les personnes qui partent à l'extérieur partent pour connaître d'autres cultures, pour avoir plus de responsabilités, parce qu'il y a des postes, bien entendu, de filiales à l'étranger. Est-ce que, véritablement, c'est dans ces domaines, peut-être se connaître mieux soi-même, c'est dans ces domaines que vous avez les personnes que vous rencontrez, que vous connaissez, s'en vont et quittent la France? C'est à peu près pour ces raisons?
0: Je pense qu'il y a plusieurs motivations sur le départ à l'expatriation. Il y a effectivement une forte curiosité de découvrir d'autres cultures. Il y a effectivement quand même le fait que quand vous vous prenez des responsabilités internationales, vous avez plus de responsabilités, vous gravissez plus vite les échelons. Je vais vous citer un exemple. On a un commandant de Boeing sur une compagnie malaisienne qui, à 25 ans, était commandant de Boeing. Vous n'êtes jamais commandant d'un Boeing sur Air France. Donc il y a effectivement le fait que vous sur un plan ambition professionnelle, ça va plus vite, les choses vont plus vite. Et sur un CV, quand vous prenez un CV, un recruteur prend un CV et qu'un jeune est parti à l'étranger, on le regarde différemment. Donc ça, c'est très important. Et puis, je vous cacherai pas que la France actuelle, elle fait pas rêver, hein. Donc moi, aujourd'hui, je suis confrontée à des gens qui ont 45 ans, qui ont 2 ou 3 enfants et qui se posent la question de s'expatrier parce que, ras-le-bol de la morosité, ras-le-bol des conflits sociaux, du climat actuel. Donc ça ouvre aussi une brèche.
1: Alors, on va écouter une musique douce et on va revenir dans quelques instants où on pourra parler donc des lauréats du 16e prix de l'expatriation, Racine Sud, et on aura des prix donc qui ont été décernés à ces 8 personnes et vous allez pouvoir développer ce qui s'est passé, ce qui s'est donné, quel choix, comment vous avez établi ce choix avant de donner à ces 8 lauréats leur prix de l'expatriation.

0: après cette musique douce, Emmanuel Darras, donc on vous rejoint. Donc Emmanuel Darras, pour ceux qui n'étaient pas avec nous il y a quelques instants, est la personne qui a créé et qui est l'animatrice de Racine Sud. Ici, Racine Sud, c'est en Occitanie, ce sont les Occitans qui s'en vont à l'étranger et qui s'expatrient pour des bonnes raisons et ensuite qui reviennent, et parce qu'ils aiment toujours leur pays et qui accueillent aussi, je pense, aussi d'autres personnes à l'étranger. Emmanuel Darras, dites-nous, par rapport au lauréat de ce 16e prix de l'expatriation, par exemple, l'ambassadeur, M. Krendel, en Chine, lors de l'entretien, il m'a dit qu'il fabriquait des bras articulés pour l'industrie, mais aussi pour les personnes. Et donc, il est ambassadeur et en plus, il fait du bien.
1: Oui, alors Ludovic Krendel, pour ne pas le citer, qui est à Shenzhen, en Chine, qui a fait Polytech Montpellier, nous avait envoyé un dossier de 77 pages. On n'avait jamais vu ça. On lui a demandé de réduire sa copie. Il l'a réduit en réduisant le corps du texte. On s'est retrouvé avec un dossier patte de mouche. Mais bon, il travaille beaucoup aujourd'hui sur l'IA. Il est représentant de la French Tech à Shenzhen, donc tout ce qui est numérique. Hein, c'est vraiment un ambassadeur du territoire sur la partie numérique. Il fait du bien, effectivement, comme vous l'avez dit, sur la partie handicap, création de bras articulés avec l'IA, etc. Et il est très, très fier de représenter le territoire en Chine. Il a d'ailleurs accueilli il n'y a pas très longtemps le président Macron à Shenzhen. Donc, une pépite. Je vous avouerai que quand il me parle, je ne comprends pas tout ce qu'il me dit. Voilà, parce qu'il a un vocabulaire très high-tech, mais c'est quelqu'un de passionnant. Voilà.
0: Sur les entreprises, on a des prix de l'entrepreneur, des prix de l'innovation, de la recherche, ou des prix de l'engagement RSE. Alors, on n'a pas le temps de tout développer, non. Mais ça veut dire que vous pointez, Quand vous cherchez des lauréats et par rapport à vos prix, vous pointez des personnes qui rentrent dans ce cadre-là, qui évoluent. Par exemple, le prix de l'entrepreneur, c'est vraiment un prix pour quelqu'un qui s'est engagé, qui a créé à l'étranger.
1: Alors, on est très sensible, le jury est très sensible. Il y a la réussite professionnelle, soit, mais il y a aussi l'engagement personnel. C'est-à-dire que, en fait, cette année, d'ailleurs, c'était incroyable, c'est que c'était entre guillemets toutes des belles personnes, c'est-à-dire que ils ont leur activité professionnelle brillante. Thibaut Rouquette actuellement qui travaille chez Microsoft sur tout ce qui est accompagnement des start-up et financement de start-up en Suisse. Il a aussi son activité personnelle d'aide. Ils ont tous enfin un volet d'engagement sociétal ils ont reçu, ils ont envie de redonner. Et ça, c'est assez magique parce que on est quand même dans une société assez égoïste, assez bon. Et nous, chez Racine Sud, les expatriés, en fait, c'est très différent de la France. C'est-à-dire que personne qui s'expatrie, elle arrive dans un terrain étranger, donc elle va faire des efforts pour se faire aimer, et donc elle s'engage sur d'autres voies. Donc il y a le milieu associatif, il y a beaucoup d'aide aux enfants, il y a beaucoup. Et dans les parcours qu'on a récompensé cette année, ils ont tous une activité parallèle d'entraide et de transmission. Ça, c'est quand même assez formidable. Ne serait-ce que, parce qu'on parle toujours des hommes, là. Alors, on va quand même parler de femmes. Marie, qui a fait Montpellier Business School et qui est à Singapour. En Asie, le marché de la deuxième vente des vêtements de luxe n'existe pas. Les Vinted, tout ça, ça n'existe pas. Elle a réussi à créer ça à Singapour et d'arriver à créer des événements autour de vente de deuxième marque et en faisant aussi la promotion du Roquefort, de yoga, de faire découvrir un petit chef. Et voilà. Et c'est vraiment des gens qui sont inspirés et inspirants. Et vous avez dû le remarquer d'ailleurs à la remise des prix, quand ils se présentent, ils sont solaires, ces gens-là.
0: Moi déjà, je suis étonné quand je vois le prix de la jeune expat à Floratissier, qui a fait toutes ses études, où j'habitais à côté, chez Eridan. Et de Eridan, elle a appris à parler et à utiliser l'anglais couramment. Et aujourd'hui, elle travaille, elle vit aux États-Unis, mais pas qu'aux États-Unis. Et j'ai trouvé que c'était, pour quelqu'un qui avait 22 ans, que c'était juste magnifique. Alors, dites-nous, Emmanuel, aujourd'hui, votre votre besoin pour cette année 2026 qui démarre, c'est on va fêter les 20 ans de Racine Sud, il y aura une belle fête.
1: J'espère.
0: Mais il vous faut aussi des candidats. Alors, peut-être parmi les milliers, centaines de milliers de personnes qui nous écoutent aujourd'hui sur Aviva, il y a des gens qui pourraient être candidats, peut-être qui c'est des gens qui sont revenus en France, là ils étaient en vacances, ils sont revenus au pays, donc vous pouvez leur dire, mais il existe une structure, peut-être que vous ne la connaissez pas,
1: bien
0: et
1: sûr.
0: Elle est facile à trouver.
1: Alors c'est très facile, hein, ils vont sur notre site racinesud.com, l'adhésion est gratuite, ils peuvent adhérer à notre association, être invités à nos événements et candidater pour l'année prochaine, et surtout nous apporter aussi leur contribution et leur expertise, c'est important. Alors vous parliez de Flora Tissier, le côté magique de cette jeune femme qui a 22 ans, c'est que les parents ont quand même diagnostiqué quand elle était toute petite une curiosité chez cet enfant qui en fait qu'ils l'ont inscrite dans une école bilingue et résident international à Montpellier à l'âge de 2 ans. Et donc, elle avait déjà ses chakras ouverts intellectuellement pour se préparer à une carrière internationale. Et ça, bravo, parce que là, c'est un petit message que je passe aux parents, mais essayez de détecter une facilité chez vos enfants à développer un double langage et à les inscrire dans des écoles bilingues. C'est pas que pour les expatriés, les écoles bilingues à Montpellier.
0: Bon, et puis après, s'il y a des sponsors qui sont prêts à apporter quelques...
1: Ah ben ça nous intéresse beaucoup, bien sûr. Voilà.
0: Donc, il faut un peu de sponsors et beaucoup de candidats.
1: C'est ça, voilà.
0: Oui, beaucoup de sponsors et beaucoup de candidats.
1: Les deux.
0: D'accord. Emmanuel Darras, ça a été vraiment un plaisir de vous avoir au micro de Radio Aviva pour Racine Sud et pour parler des lauréats du 16e prix de l'expatriation. Et aujourd'hui, on espère que vous allez passer une belle année 2026, justement avec des sponsors et des candidats, et qu'on pourra assister à cet anniversaire des 20 ans de Racine Sud dans un monde parfait, avec tout ce dont on a besoin et le sourire, n'est-ce
1: pas ? Merci beaucoup.
0: Merci beaucoup, et Emmanuel Darras, et à très vite sur Radio Aviva.
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au programme de votre soirée télé de ce mercredi 29 juillet sur TF1, La Très Très Grande Classe, film avec Mel Rabedia. Sophia est une jeune prof de français martyrisée par ses élèves. Croyant enfin tenir la mutation de ses rêves, elle se lance dans des adieux explosifs. Problème, sa mutation est gelée. Sur France 2, Code Rouge, série britannique. Alors qu'il rentre à Londres après avoir assisté à une conférence à Pékin, un médecin fait face à des accusations de meurtre et doit être ramené en Chine, mais il clame son innocence. Sur France 4, Zaz au Francofolie, concert. Sur M6, Jean connaît un rayon divertissement présenté par Julien Courbet. Sur France 5, Nu et culotté, série documentaire incarnée par Nantes et Moutz avec pour thème objectif Mont-Saint-Michel. Sur France 3, Secret d'Histoire, magazine présenté par Stéphane Bern sur le thème Robin des Bois, le prince des voleurs. Dans une Angleterre médiévale marquée par des luttes de pouvoir, Robin des Bois se distingue comme un hors-la-loi audacieux et intrépide. Et puis sur W9, Enquête d'Action, magazine présenté par Marie-Ange Casalta. Très belle soirée télé à tous.

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1: Bonjour à toutes et à tous et bienvenue dans votre agenda. Voici les événements et les sorties à venir. Lundi 30 juillet, profitez du dernier jour des festivals de Juvignac. Au programme, des concerts gratuits, la découverte des vignerons locaux et des gourmandises à partager. À partir de 19h30, vous pouvez écouter Chikuawa, suivi d'une reprise des tubes de Johnny Hallyday par le groupe Grandfather. Rendez-vous au parvis de l'Hôtel de Ville. Les bonnes affaires continuent jusqu'au 8 août. Profitez de la braderie de fin d'été. Mode, accessoires, chaussures, maroquinerie et bien d'autres produits vous attendent à prix mini. C'est le moment idéal pour faire de bonnes affaires. Renouvelez votre garde-robe et dénichez des pièces uniques. Plus d'une centaine de boutiques s'installent dans les ruelles de l'Écusson. Une belle occasion de flâner et de profiter de l'été en ville. Rafraîchissez-vous ce week-end entre animation nautique, découverte de la biodiversité marine et concerts. La fête de la mer et de la plage vous promet de passer un moment festif. Et si les conditions météo le permettent, ne ratez pas le feu d'artifice. C'est l'occasion de vivre de belles soirées au bord de l'eau et de mettre l'honneur au littoral méditerranéen. Rendez-vous à la plage du Pilou, à Villeneuve-les-Maguelones. Envie de sensations fortes? Profitez de la fête foraine Luna Park à Palavas-les-Flots. Jusqu'au 30 août, redécouvrez vos attractions préférées, la grande roue, les autotamponneuses ou encore le célèbre booster M65. Venez partager un moment en famille ou entre amis. Entre les lumières, la musique et l'ambiance festive, la magie s'installe en bord de mer. Une sortie incontournable pour profiter pleinement des soirées de l'été. La fête foraine géante ouvre ses portes tous les soirs à 19h jusqu'à 1h du matin. Ne manquez pas ce rendez-vous estival incontournable. Pour plus de douceur, le Château Capion vous invite à passer une soirée musicale au cœur des vignes. Le 31 juillet, profitez d'un concert en plein air où vous pourrez admirer le coucher de soleil et déguster les grands vins du domaine. Attention, l'abus d'alcool est dangereux pour la santé et à consommer avec modération. C'était l'agenda des sorties de Radio Aviva. 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
1: Bonsoir à tous. La Gironde, toujours confrontée aux flammes. Après 42 000 hectares partis en fumée, le feu est stabilisé, mais pas encore éteint. Quelques reprises ont eu lieu cet après-midi. La faute notamment à la chaleur. Après 16 départements aujourd'hui, ce seront 23 départements qui seront en vigilance orange canicule demain, notamment la Gironde et les Landes. Entre les évacuations à répétition, les campings parfois réduits en cendres et le risque permanent de reprise des feux, les touristes désertent les lieux. Certains annulent même leurs vacances prévues à la fin du mois d'août pour éviter d'éventuelles mauvaises surprises. Et forcément, le manque à gagner est colossal pour les hébergeurs, comme l'explique Lionel Pujade, président du syndicat d'hôtellerie de plein air de Gironde.
2: Du 20 juillet au 20 août, c'est notre cœur de saison. Mais moi, aujourd'hui, je suis à 140, 150 000 euros de pertes sur le mois d'août, en gros, sur un mois où je fais 50%. Mais qui peuvent être compensés si les gens décalent un petit peu, si on a un peu de monde fin août et comme ça. Mais ça va être très difficile. Il n'y a pas que nous qui sommes impactés par ça, parce que nous, on est hébergeurs, mais les gens qui dorment chez nous vont consommer ailleurs, ils vont consommer dans les grandes surfaces, chez les gens qui louent des bateaux. J'avais des vendeurs de souvenirs en bas de la dune du Pilat. Si on a 4 clients, eux, ils en auront 3.
1: Le ministre du Commerce et du Tourisme, Serge Papin, appelle les Français à maintenir leurs vacances dans la zone une fois le feu fixé. Une mère de famille placée en garde à vue dans le Vaucluse. 5 bébés morts ont été retrouvés dans son appartement d'Orange, dans lequel elle vit avec son compagnon, lui aussi en garde à vue. Le couple a 2 enfants. Une enquête est ouverte pour meurtre. Et puis, Kavinsky, fierté française pour toujours. Les mots d'Emmanuel Macron sur les réseaux sociaux. Le chef de l'État réagit à la mort du DJ français à l'âge de 50 ans. Son corps a été retrouvé chez lui. Une enquête a été ouverte pour déterminer l'origine du décès. Et Kavinsky s'est fait connaître du grand public au début des années 2010. Avec son titre Night Call. Voilà pour l'essentiel de l'info. Excellente soirée.
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3: Bonsoir à toutes et à tous. Ce soir, les températures baissent légèrement pour atteindre les 25 degrés. Quelques nuages cacheront le ciel, notamment dans le sud du département. Demain, jeudi, il fera beau toute la journée. 28 degrés sont prévus dans la matinée, puis il fera 32 degrés dans l'après-midi. Je vous souhaite de passer une très belle soirée à l'écoute de Radio Aviva.

0: Chers amis, bienvenue dans Chemin de Femmes, à la rencontre de femmes passionnées, engagées, humanistes, des femmes qui font bouger la société, nous encouragent parfois à explorer de nouvelles voies et aussi à avancer sur nos propres chemins. Aujourd'hui, je suis très heureuse de recevoir Sophie Surjus. Sophie, vous avez été entraîneur à haut niveau, entraîneur sportive à haut niveau. Vous êtes experte en posture, en posture et éducation corporelle, excusez-moi, actuellement, et vous enseignez la biomécanique sensorielle et la conscience corporelle. Sophie, bonjour.
1: Bonjour à tous et à toutes.
0: C'est un plaisir de vous accueillir. Alors, nous avons évoqué des mots qui peuvent paraître un peu savants à l'oreille des personnes qui nous écoutent. Aussi, j'ai envie de vous demander... Avant de rentrer un peu plus avant dans votre parcours, j'ai envie de savoir qu'est-ce que la biomécanique sensorielle ?
1: Alors la biomécanique sensorielle, pour le simplifier, c'est se mettre à l'écoute de son corps, de savoir comment il bouge et voir pourquoi il bloque. Voilà.
0: Voilà.
1: Donc en gros, c'est de la somatisation, c'est expliquer pourquoi il y a de la somatisation, expliquer pourquoi notre corps nous renvoie des raideurs, nous renvoie des tensions. C'est sensoriel, ça dit bien le mot, on se met à l'écoute de son corps et la biomécanique, c'est l'étude du mouvement. Donc quand il y a un mouvement qui bloque, eh ben on va essayer d'aller écouter au lieu d'aller, j'ai envie de dire, chez un ostéo, chez eux, etc., pour dire « tu peux me débloquer ». Mais le « tu peux me débloquer » ne va pas aller chercher vraiment la cause. Tandis que quand on se met à l'écoute de son corps, bien souvent, on comprend comment son corps fonctionne et par conséquent, eh ben, on le libère.
0: C'est pour ça que vous parlez de conscience corporelle.
1: Exactement, exactement. L'éducation corporelle, en fin de compte, c'est prendre conscience de son corps et prendre conscience de son fonctionnement. J'aime à dire que la performance humaine passe... par la connaissance de soi. La connaissance de soi, c'est pas forcément du développement personnel, c'est aussi connaître son corps et le fonctionnement de notre système. Quand je parle de système, c'est tout ce qu'on a dans notre boîte crânienne, notre système nerveux central qui est, mine de rien, notre tour de contrôle. Et on sait pas comment ça fonctionne. Parce que, pour X raisons.
0: Et alors, j'ai l'impression que le corps a été quelque chose depuis toute votre vie. Cette conscience corporelle ou cette non-conscience ou cette... En tout cas, le corps est quelque chose, est un instrument et un autre véhicule qui vous a toujours interpellé.
1: Alors, oui, il m'a toujours beaucoup fait mal.
0: Oui.
1: Et en tant qu'ancienne sportive de haut niveau et entraîneur de haut niveau, et avec une histoire de personnel assez difficile, je n'ai pas été à l'écoute. J'ai toujours voulu transcender la douleur, aller au-delà pour prouver que j'étais capable de. Jusqu'au jour où, un jour, il y a eu un stop. Mon corps a dit stop. Et à partir de ce moment-là, j'ai subi une grosse opération du dos. Aujourd'hui, je suis debout, je remarche, je ne marchais plus il y a quelques années. Et... du coup, j'ai dû apprendre à faire fonctionner mon corps différemment pour ne pas rechuter. D'où la conscience corporelle, d'où l'écoute du corps, etc., etc.
0: Quel a été le déclic ? Bien sûr, l'arrêt du corps, certainement, mais comment avez-vous transformé ce goût de l'effort, etc., en propre conscience et écoute ?
1: Mais, tout simplement, quand vous êtes... à la sortie de l'opération, donc j'ai subi 4 opérations en une fois pendant 7 heures. Aujourd'hui, j'ai une double arthrodèse, j'ai une lordose fixe, enfin bref. Et le chirurgien, je découvre déjà ce que le chirurgien m'a fait. J'ai fait « Waouh, elle est belle ta tour Eiffel, hein. T'as fait fort !» Mais je ne me rendais pas compte que j'avais compensé mon corps jusqu'à... le pousser à l'extrême, c'est-à-dire ne plus pouvoir marcher. Et donc le chirurgien me dit, voilà, je vous explique, je vous ai laissé libre L5-S1, c'est la dernière vertèbre qui laisse la mobilité du bassin.
0: Oui, au niveau des lombaires.
1: Au niveau des lombaires, parce que vous avez un métier dans le mouvement, etc. Mais je vous explique, si vous ne changez rien, dans 5 ans, vous repassez. Et là, j'ai dit stop, c'est pas possible. Donc moi déjà, j'avais envisagé une super rééducation. Je suis allée dans un centre de rééducation spécialisé du dos, etc. Il se trouve qu'il y a eu le Covid

0: mon corps. Et de par le fonctionnement de mon corps, j'en ai créé une méthode qui, on va dire, transmet le mécanisme et le fonctionnement naturel. Donc, le fonctionnement naturel, c'est quoi? C'est on enlève la force, on se met à l'écoute de son corps et on prend conscience de son schéma corporel. Parce que tout simplement, une douleur, c'est pas forcément... Enfin, si, c'est forcément un signal, mais c'est un signal, bien souvent, qu'on n'est pas sur le bon chemin ou qu'on va au-delà des capacités que le corps est capable d'engranger, d'engendrer, peu importe, mais la capacité du corps. Et de se mettre à l'écoute de ce corps fait que, tout simplement, on est dans la biomécanique sensorielle, je reviens au mot entre guillemets scientifique, mais c'est tout simplement écouter le mouvement, comment on le fait.
1: Oui, ça paraît très clair et ça paraît presque facile quand on vous entend. Ce n'est peut-être pas, on verra après une pause musicale, un peu comment, quel processus pour arriver à ça. En tout cas, bravo quand on vous entend. On a envie d'y arriver aussi. Nous allons donc faire une pause musicale avec, nous allons écouter Santa qui interprète « Vivre pour le meilleur ».
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0: Nous nous retrouvons avec mon invitée, Sophie Surjus. Sophie, quelques mots sur le choix de ce merveilleux titre de Santa, enfin interprété par Santa, « Vivre pour le meilleur ».
1: Ben, vivre pour le meilleur, tout simplement, c'est pour toujours vouloir le meilleur pour soi, tout simplement. Et c'est une chanson qui me parle beaucoup parce que c'est en même temps une musique que j'écoute depuis toujours pour me redonner la pêche parce que ben, quand on a des hauts et des bas, et ben, on cherche toujours, enfin, personnellement en tout cas, je cherche toujours à aller mieux, pas forcément être bien parce qu'on est tout le temps ou bien ou mal, mais le mieux c'est améliorer la posture dans laquelle on est au jour J. Et donc cette chanson, voilà, ça m'évade et ça m'améliore, on va dire, ma vitalité.
0: Finalement, votre méthode, c'est s'aimer quels que soient les aléas et les douleurs et le...
1: Exactement. En fin de compte,
0: les moments de la vie.
1: Oui, c'est accepter qui l'on est dans notre singularité avec nos qualités, nos défauts, nos faiblesses et nos vulnérabilités. C'est accepter d'enlever tous les masques de la société et de devenir authentique et sincère, mais avec soi, pour aller vers l'autre, et non l'inverse. Et la méthode, en fin de compte, c'est enlever vos masques, je vais vous aider à les enlever, et aller chercher votre moi profond. Donc, la connaissance de soi, c'est la connaissance de soi, S-O-I-I, et S-O-I-S.
0: Je vois votre conviction, je l'entends. En même temps, je me dis, c'est peut-être pas si facile. Quand je suis au quotidien, quand j'entends chacune et chacun se plaindre de ses douleurs, se plaindre de tout ce qui peut arriver, de désagréable, etc. Et puis je peux m'inclure moi aussi de temps en temps dans le tout le monde. Je voudrais savoir, comprendre mieux comment... Parce que on peut parfois écouter son corps, on sait que si on a cette douleur, il y a un moment on a été un peu trop loin. Trop loin. Mais comment aller rendre cela positif? Comment arriver à ce dont vous parlez, à cette connaissance, pour rendre un peu ce chemin un chemin de construction?
1: Ben, je pars du principe que déjà à l'école, on nous apprend pas. Donc je repars du départ. Quand j'ai des personnes en accompagnement, sur les drivers. Les drivers, c'est quoi? C'est les injonctions qui nous ont élevés. Fais un effort, fais vite, sois fort, sois parfait et fais plaisir. Et à partir de ces injonctions, on va savoir, donc c'est un test qui est très simple, qui est facile à trouver en tout cas. Et à partir de là, quand on voit le résultat, on arrive à savoir qui nous dirige, si c'est nous qui agissons pour nous ou si c'est notre éducation qui nous dirige, donc on agit pour l'autre. Et partant de là, il y a un autre test que je fais faire, c'est la conscience du schéma corporel. Le truc, entre guillemets, tout bête, est-ce que vos oreilles sont sur vos épaules? Alors les gens, quoi? Est-ce que ta tête, elle est en avant? Et en fin de compte, ne serait-ce que sur ces deux postures, eh ben, on va savoir si notre posture, elle est dans la négativité ou dans la positivité. Et à partir de ce moment-là, on arrive à se redresser. Et tous les mots, on va dire, qui arrivent dans la négativité, dans la douleur, on va essayer de les mettre dans la douceur. Comme je dis, une douleur, elle arrive dans la main droite. C'est votre mental. Si vous la laissez dans votre main droite, elle va mouliner et elle va durcir. Parce qu'on ne l'aura pas écouté. On va dire, ouais, c'est bon, j'ai mal. Par contre, si vous la mettez dans la main gauche, donc dans votre cœur, vous allez y mettre un peu de douceur. Et là, vous allez commencer à écouter la douleur et la faire devenir douceur. Parce qu'à partir du moment où on se met à l'écoute d'une douleur, eh ben, elle va s'éloigner. Parce qu'on aura mis une attention. On ne lui aura pas mis, ouais, du négatif.
0: On lui aura mis de l'amour.
1: Exactement. Et j'appelle ça, c'est de l'amour de soi. Tout simplement. C'est facile à dire comme ça, Mais j'entends, même pour moi, ça a été tout un chemin que maintenant j'arrive à transmettre. Mais quand on dit aime-toi, aime-toi, aime-toi, ouais, t'es bien gentil, mais quand tu t'aimes pas, tu fais comment pour t'aimer ? Bref, et tous mes accompagnements, c'est justement apprendre à chacun à s'aimer malgré son histoire, quelle que soit l'histoire que l'on a eue, que ce soit de la maltraitance, de la violence, peu importe. Mais j'apprends aux gens, en fin de compte, au lieu de vivre avec, de vivre à côté de son histoire. Et il y a toujours un positif dans le négatif. Et je peux vous dire qu'il y a toujours un positif dans le négatif, et j'en suis la preuve.
0: Oui, c'est ce que j'allais dire. Je crois que vous êtes bien placée pour le dire. Il faut que nos auditrices et nos auditeurs en soient persuadés, quel que soit ce qu'on a traversé, parce que, si je peux me permettre, vous bien avez sûr. Été victime de, et vous en parlez dans un livre d'ailleurs, vous avez été victime de maltraitance étant jeune, de maltraitance importante, vous avez connu des moments très difficiles aussi dans votre vie, donc ça peut être à tout moment aussi de sa vie que cette prise de conscience peut être faite et qu'on peut à nouveau reprendre le chemin et la puissance de sur sa vie, quel que soit son âge.
1: Ah mais complètement, moi comme je dis, j'ai vécu 50 ans dans la dissociation physique et corporelle et cognitive. J'étais hors de mon corps. Aujourd'hui, je suis dans mon corps. J'en ai fait une méthode EPSI, éducation corporelle. Et le fait d'avoir créé et fondé tout ce socle fait que aujourd'hui, je peux le transmettre à qui veut, on va dire, améliorer son quotidien. Parce que c'est pas, oui, ça va être le mouvement, mais quelque part, la posture, ne serait-ce que la posture de soi envers soi et non envers l'autre, cette posture-là, elle change déjà même le mouvement et l'engagement que l'on va avoir envers son corps.
0: Un autre intermède musical. Vous avez choisi la chanson « À toi » qui est chantée par M en duo avec, alors j'espère ne pas
1: Gail
0: me tromper.
1: Gail-Anne Dorsey.
0: Voilà, prononcez-le,
1: Gail-Anne Dorsey.
0: Voilà, nous nous arrêtons pour cette pause.
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0: Bien, nous retrouvons Sophie Surjude en Chemin de femme, mais après cette très belle chanson, qu'est-ce que vous voulez nous en dire?
1: Alors, en fin de compte, cette chanson, elle me parle beaucoup. Désolée, je vais avoir les émotions qui vont arriver. Je suis rentrée en métropole, j'avais 10 ans. C'était le jour de la mort de Joe Dassin. Et voilà.
0: Et c'était une chanson au départ de Joe Dassin.
1: Oui. Oui, c'est, enfin, c'est, cette chanson, en fin de compte, elle me parle beaucoup parce que je suis arrivée en France, en métropole, le jour de son décès, donc c'était le 20 août 1980. Et cette chanson me rappelle, et j'ai l'impression d'être toujours liée à Joe Dassin. Parce qu'en fin de compte, à partir de ce jour-là.
0: Pardon. Je vous en prie.
1: Ma vie a changé. Parce que derrière, ça a été, c'est là où a commencé la violence, la maltraitance. Et donc. Cette chanson, je l'adore et pour autant, elle m'émeut. Voilà. Pardon. Mais je pensais pas que j'allais avoir autant d'émotions en vous en parlant de cette chanson. Mais c'est pour moi, c'est une très belle chanson.
0: Oui, sûrement, sûrement. Et certains souvenirs, effectivement, de votre parcours. On a parlé de ce que vous faisiez, de ce que vous faisiez actuellement. On comprend à travers votre parcours aussi, mais enfin qui n'arrive pas à tout le monde. Cette méthode, vous l'avez appelée EPSI.
1: Oui.
0: Cette méthode, vous l'adressez à qui ? Et comment elle se décline aujourd'hui ?
1: Alors, EPSI, ça veut dire éducation, prévention, sport, santé et synergie. J'ai envie de dire qu'elle se décline à tout un chacun qui veut apprendre à prendre soin de soi, à diminuer les douleurs, comme je dis aujourd'hui, vu que je souhaite me diriger vers les personnes qui sont responsables de leur santé, c'est apprendre à préserver son capital santé autant que le capital financier. Parce que dans un monde où tout le monde parle de business, d'argent, etc., on en oublie notre santé. Et aujourd'hui, comment je décline EPSI de trois manières. Je propose des accompagnements on va dire sur mesure, avec un tronc commun de toute façon sur les piliers de la méthode, qui sont des piliers naturels. Donc c'est 1 mois, 3 mois, 6 mois. Je propose également des conférences interactives où ça va être une initiation corporelle. Les gens vont déjà partir avec des outils pour, dans leur quotidien, mettre en place des petites choses, comme justement, par exemple, apprendre à se poser, à faire un check. Je dis souvent à mes élèves, vous mettez des post-it dans la maison et quand vous voyez un post-it, vous faites le check. Où sont mes oreilles? Où sont mes épaules? Où sont mes pieds? Comment je suis positionnée? Etc, etc. Et on essaye de se redresser comme si on voulait respecter un alignement, mais pas une droiture. Donc il y a les conférences et là cette année j'organise mon premier séminaire qui s'appelle « Tous responsables de votre posture, santé, performance humaine et longévité ». Ça va être du 30 avril au 3 mai et en fin de compte pendant 3 jours on va avoir une transformation vu que on va aborder le corps à 360 degrés. Même les repas vont être neuro-énergétiques parce que tout au long de la journée, on a des neurotransmetteurs qui sont libérés et du coup, pour garder notre énergie toute la journée. Et pour ce séminaire, j'ai créé un jeu de cartes, un jeu de 7 familles. Je suis en train de le préparer et on verra bien quand il va être. Mais voilà, c'est pour parce que j'ai envie que les gens s'amusent tout en apprenant le corps et que ce soit pas justement scientifique parce que les mots sont scientifiques, ok, mais moi j'en ai marre de la science et pendant très longtemps ça a été un handicap pour moi parce que je ne comprends pas, on va dire, les mots scientifiques. Étant dyslexique, je n'ai pas l'image de certains mots et donc on se moque de moi, mais je m'en fiche, maintenant je l'assume complètement, je dis tu vas répéter avec des mots simples parce que moi j'ai pas compris et voilà, et j'ai écrit un livre qui est sorti au mois de novembre qui s'appelle La lumière à travers moi vers l'éducation corporelle, où je retrace tout mon parcours de l'ombre à la lumière tout simplement, Et voilà, et j'ai envie d'aller très loin avec l'éducation corporelle parce que j'aimerais qu'un jour ce soit enseigné à l'éducation nationale, l'amour de soi tout simplement, et que les gamins, ils apprennent à marcher avant d'apprendre à courir vite.
0: Et alors justement, vous parlez des gamins, moi j'ai envie de savoir, qu'est-ce que vous auriez envie de dire aux gamins d'aujourd'hui et puis aussi aux moins jeunes d'aujourd'hui qui sont affalés avec leur iPhone ou leur tablette et dans des postures qui ne sont pas forcément les meilleures, mais qui ont du mal à s'en sortir.
1: Alors, je vous avouerai, j'ai eu 3 enfants, donc ça a été très difficile de les enlever de leur tablette. J'ai un fils qui est geek en plus, donc bref. Mais les gamins, comme les adultes, à un moment donné, c'est... Posez votre téléphone, vous le mettez. Moi, mon téléphone, il est tout le temps en mode silencieux. Donc, je prends mon téléphone que quand je sais que je vais avoir des appels, enfin, où je le mets en avec du son. Mais il est tout le temps en mode silencieux parce que je ne souhaite pas être dérangée par le téléphone. Sinon, mais on est toutes les 30 secondes avec une notification. Et donc, quand on est vraiment addict à ce téléphone, c'est de se dire par moment, je le pose, je me redresse, je vais dans la nature, je vais marcher, même si c'est 10 minutes, peu importe, mais aller prendre l'air, parce que l'accumulation de cette posture va nous embrouiller notre cerveau, et l'accumulation d'être tout le temps sur un écran va réduire la visibilité de nos yeux, donc va réduire les muscles oculaires, etc. Et quand ça se réduit, ça entraîne des maux de tête. Donc les gens qui me disent « Ah, j'ai mal à la tête en permanence », pose ton téléphone, fais de la gymnastique des yeux, tu regardes à droite, à gauche, etc. sans bouger ta tête. Mais à un moment donné, c'est faire stop. Stop. Mm-hmm. On pose, on va prendre l'air, on va faire autre chose. Il n'y a pas que le téléphone dans la vie, quoi. Il y a la nature, s'aérer le cerveau, parce que le cerveau, il ne faut pas oublier que nous sommes des primates à la base. Donc d'être tout le temps les fesses sur une chaise, ce n'est pas forcément positif. La chaise tue autant que les injonctions nous ont tués à ne pas grandir. Les 5 injonctions, elles tuent, et la chaise, elle tue. Donc juste de redevenir acteur de votre santé ou de votre capital santé pour le préserver.
0: Voilà. Et donc, on pourrait parler des heures, l'émission se termine. Donc, quelque part, là, vous nous poussez à la responsabilité.
1: Exactement. Comme je dis, je suis en train d'arrêter l'accompagnement particulier parce que tout simplement, j'ai plus envie d'assister les gens. J'ai envie qu'ils deviennent responsables parce qu'on a des outils pour que nous devenions notre propre médicament. Le réflexe, c'est j'ai mal, je vais chez le docteur. J'ai mal, je prends un Doliprane. Non, vous êtes votre propre médicament à partir du moment où on a la conscience et la connaissance de son corps.
0: Eh bien, écoutez, Sophie, merci pour ce beau message. Nous voilà responsables totalement de notre santé. Et en tout cas, merci d'être venu.
1: Avec plaisir.
0: Merci. Je remercie aussi Baptiste à la technique pour cette émission. Et je vous retrouve la semaine prochaine pour une nouvelle émission sur les chemins de femmes.
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0: Je suis particulièrement heureux parce que ce soir, ce qui se déroule ici semble refléter le théâtre dans sa diversité, dans sa pluralité. En effet, je crois depuis toujours que le théâtre, ce n'est pas ceci ou cela, c'est ceci et cela.
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2: Nous avons abordé dans une précédente émission plusieurs fausses légendes colportées sur Molière concernant sa naissance, ses traits de caractère, son talent de comédien. Ses rivaux le disaient mauvais tragédien, simple farceur, alors qu'il a révolutionné l'approche théâtrale de la condition humaine et de son ridicule sur le mode du rire, d'un rire qui interpelle intelligemment les consciences, d'un rire qui pense et qui donne à penser. Voyons maintenant les autres légendes qui courent sur lui. Molière ne serait pas l'auteur de ses pièces. Après s'être attaqué au comédien Molière, on s'attaque là à l'auteur, qui ne serait que le prête-nom de Pierre Corneille. Cette remise en question de la paternité des œuvres de Molière date d'un siècle environ, depuis que Pierre Louis, écrivain, poète, pasticheur, écrivant sous différents pseudonymes et prête-noms, a dénoncé en 1919 ce qui serait pour lui et ses amis une grande supercherie littéraire, du niveau de celle d'Émile Ajar et Romain Gary. Pierre Corneille se cacherait derrière Molière, qui ne serait qu'un prête-nom pour ses pièces comiques. Pierre Louis, à travers deux articles, aurait échafaudé cette théorie à partir, entre autres, de la relecture d'Amphitryon, où il retrouvait une écriture en vers alternés ou vers mêlés, dont Corneille était friand et habitué. Longtemps oublié, cette polémique a ressurgi dans les années 2000, à la lumière de plusieurs travaux, dont ceux du linguiste Dominique Labbé, qui aurait retrouvé des ressemblances lexicales et syntaxiques entre ces deux auteurs. Mais ne serait-ce pas le fruit de phénomènes de mode d'écriture en ce XVIIe siècle, comme tendraient à le prouver des études élargies à d'autres auteurs de cette période ? Travaux qui ont montré que ces ressemblances n'avaient absolument rien d'exceptionnel. Georges Forestier, historien, biographe de Molière, a conduit une étude en ce sens et a discrédité sur des bases historiques, philologiques, stylistique et lexical, ces élucubrations de Pierre Louis et de ses amis. Et en 2020, Florent Cafiero, ingénieur de recherche au CNRS, et Jean-Baptiste Camps, maître de conférence à l'École nationale des chartes en humanité numérique, ont formellement démenti également la thèse de Pierre Louis par une méthode dite de linguistique putative. Cette technique permet une analyse statistique réalisée par un algorithme linguistique des diverses caractéristiques que l'on retrouve dans les écrits d'un auteur, en l'occurrence ici de Molière et de Corneille. Caractéristiques du langage, tics d'expression, répétition et habitudes d'écriture. Leurs études comparatives semblent formelles. Molière est bien l'auteur de ces pièces. Corneille n'y est pour rien. D'ailleurs, nombre d'écrits témoignent de l'inimitié qu'il y avait entre les deux hommes depuis leur rencontre à Rouen, et il n'existe qu'une seule collaboration des deux hommes. Elle fut officielle, clairement affichée, ce fut pour la versification de Psyché, commande royale en 1671, pour laquelle Molière fut pris de court et fit appel à Corneille, dont il s'était un peu rapproché quelques années plus tôt pour faire front contre le jeune Racine. Mais cette collaboration ne s'était pas faite pour la princesse des Lides, autre pièce de Molière, autre commande de Louis XIV en 1664 pour des fêtes de Versailles, pièce dont une partie reste en prose, faute de temps, là encore, pour en achever la versification. Mais comment se fait-il que l'on ait si peu d'écrits de la main de Molière, rétorquent certains, ne serait-ce pas là une preuve indirecte de la non-paternité de Molière à propos de ses pièces ? Georges Forestier réfute formellement cette argumentation. Avant le XVIIIe siècle, dit-il, on ne conservait que très peu de papiers, tout était brûlé, exception faite de quelques mémoires en vue de publication, et encore, fallait-il que les enfants ou les descendants veillent à cette conservation ? De Racine, qui avait deux enfants en adoration de leur père, qui ont tout fait pour conserver ses écrits, on a pu sauver 200 lettres sur les 40 000 ou plus qu'il avait écrites. De Molière, qui n'avait qu'une fille, élevée dans le giron de l'église et qui ne voulait rien savoir de la vie de ses parents comédiens, il n'est pas étonnant que tout ou presque ait disparu. Ce que l'on reprochait à Molière, en revanche, à cette époque, c'était de prendre son bien là où il le trouvait. Certes, Molière s'est beaucoup inspiré de littérature latine, mais aussi du théâtre espagnol et du théâtre italien, Prenons alors à l'un le schéma d'une pièce, à l'autre le canevas d'une intrigue. On disait qu'il ne savait pas inventer par lui-même. Mais n'y a-t-il pas du génie à savoir combiner plusieurs éléments de sources diverses pour en faire une chose originale ? D'autant, comme le souligne Martial Poisson, historien de théâtre, que ce qui fait la force dramatique de l'œuvre de Molière, comme celle d'ailleurs de Shakespeare, lui aussi comédien, auteur et chef de troupe, c'est cette capacité à écrire pour chaque comédien de sa troupe, sur mesure, personnellement, puisque chacun avait un emploi attitré, et d'être capable de réécrire, inventer, rectifier sur le vif. Molière fut le premier écrivain de plateau, dit Martial Poisson. C'était du cousu main, extemporanément. Vous voyez que là aussi, faute d'archives, d'écrits suffisamment fournis, on a pu émettre des hypothèses, échafauder des théories pour discréditer Molière, mais que son génie finit toujours par s'imposer. Et si Molière répondait aux commandes du roi, c'était certes pour lui être agréable, mais aussi et surtout pour pouvoir ainsi créer de grands spectacles avec musique, ballet, comme dans Le Bourgeois Gentilhomme et bien d'autres, être un véritable entrepreneur de spectacle avant l'heure.
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0: de vous le présenter aussi.
1: Mon ami, mon maître, merci Monsieur Serge Lama pour cette si belle chanson en hommage à un ami, à un maître. Vous êtes de retour dans la compagnie théâtrale sur Radio Aviva, en compagnie de Jacques Matheux, à la découverte ou à la redécouverte des légendes qui ont couru sur Molière. Autre légende, ses amours avec Madeleine Béjart, de 4 ans son aînée, et mère d'Armand, de future épouse de Molière. Madeleine Béjart, fort belle femme, talentueuse comédienne, avait vécu jusqu'en 1643, juste avant de connaître Jean-Baptiste, une grande histoire d'amour passionnel avec le comte de Modène, seigneur aventureux et très puissant, chambellan de Gaston d'Orléans, frère de Louis XIII. Comte de Modène, dont elle avait eu 2 enfants adultérins, Françoise, née en 1638, baptisée et reconnue par le comte, mais très tôt décédée, puis Armande, née en 1643, qui, elle, ne fut pas reconnue par le comte de Modène et fut alors déclarée comme étant la fille de Marie Hervé et Joseph Béjart, parents de Madeleine, ce qui a induit en erreur les historiens des 18e et 19e siècles. Pourquoi cela ? Tout simplement parce que, à cette époque, le comte était en mauvaise posture financière et avait besoin de son épouse légitime pour renflouer ses caisses. Et ce n'était pas le moment de souligner et exposer publiquement son infidélité. À partir de 1643, Molière entame sans doute une relation intime avec Madeleine. Mais depuis 3 siècles, on a beaucoup caricaturé cette idylle. Que peut-on dire réellement des sentiments échangés entre Madeleine et Molière? On ne peut faire que des hypothèses, comme le dit Georges Forestier. Du côté de Molière, sans doute une fascination amoureuse d'un jeune bourgeois en rupture de ban pour une femme douée de 1000 talents, sortant d'une relation amoureuse avec un des plus grands seigneurs du royaume. Du côté de Madeleine, il semble difficile qu'elle soit tombée amoureuse d'un jeune garçon qui n'avait rien, si ce n'est une certaine aura, certes, avec un certain ascendant sur les gens auxquels il s'adressait, mais rien de plus, comparé à ce qu'elle venait de vivre avec le comte de Modène. Alors on peut penser à une simple aventure amoureuse, une amourette qui s'est déroulée pendant 2 à 3 ans et qui s'est transformée, en revanche, en une amitié indéfectible, une immense amitié. Cela permet de comprendre que, 20 ans plus tard, Madeleine ait accepté sans réticence le mariage de Molière avec sa fille. Fille qu'elle avait d'abord tenue éloignée du théâtre parce qu'elle était fille de grand seigneur du royaume, mais qu'elle fut ravie de voir intégrer la troupe. S'il y avait eu une passion folle entre Madeleine et Molière, jamais certainement elle n'aurait pu accepter ce mariage. Et Molière épousa donc Armande en 1661. Ils avaient 21 ans de différence, mais cela était assez courant en ce temps-là. Des années après sa mort parurent des pamphlets attaquant Armande, la décrivant en volage, disant qu'elle aurait trompé Molière et qu'il en aurait été violemment meurtri. Rien n'en atteste. Au contraire, on garde des témoignages d'un couple harmonieux. Alors, encore certainement des fausses rumeurs, des ragots. Si l'on élargit le propos aux relations de Molière avec les femmes, cela m'amène à vous parler, là encore, d'une fausse accusation qui lui a été portée à la lecture de certaines pièces, accusation de misogynie. Il n'en est rien, bien au contraire. À travers les 3 pièces que sont Les Précieuses Ridicules, L'École des Maris et L'École des Femmes, Molière prend en fait le parti de la défense de la condition féminine, question très d'actualité d'ailleurs à cette époque-là. Molière est tout à fait en harmonie avec son temps, lui qui lit beaucoup de littérature galante, abordant ces questions d'égalité homme-femme, éducation des femmes, liberté de choix des femmes. Eh bien, Molière les aborde dans ses pièces avec humour, sur le ressort comique comme d'habitude, mais ne nous y trompons pas, il défend la cause des femmes. Écoutons Claire de la Rue du Camp, pensionnaire de la Comédie Française, qui s'exprimait récemment dans le journal Le Monde en ces termes. Un homme qui écrit un rôle aussi sublime que celui d'Agnès dans L'École des Femmes ne peut pas être misogyne. Ces rôles de jeunes premières ont assez mauvaise réputation auprès des actrices d'aujourd'hui. Elles sont considérées comme des ingénues, des petites voix, que Molière aurait négligées dans l'écriture. Je trouve ces rôles en fait beaucoup plus complexes et j'ai adoré les défendre. J'ai remarqué aussi qu'on les prive souvent de profondeur en les privant d'humour. Et du coup, c'est comme si elles n'avaient aucune réflexion, aucune prise sur ce qu'elles vivaient, c'est dommage. Et même si certaines situations peuvent paraître datées, leur voix porte encore. Quand Georges Danda a été joué au Maroc, le sort d'Angélique, le sort de cette jeune fille mariée de force pour renflouer les caisses de ses parents, a résonné avec une force incroyable et le spectacle a déchaîné les passions. Cet enthousiasme était repris par sa consoeur Séphora Pondy qui ajoutait « Et le rôle de Célimène dans Le Misanthrope peut être vu comme tout à fait féministe. C'est effectivement une femme sensuelle, très intelligente, qui doit survivre en tant que veuve. Et sa séduction est une arme. Renchérit Marie Vial, qui a tenu le rôle de Célimène dans Le Misanthrope, mise en scène par Alain Françon en 2019. La seule réserve que l'on pourrait émettre serait peut-être pour Les Femmes Savantes, où Molière réfrène en fait quelques excès de mise en avant de certaines femmes. Mais globalement, Molière a défendu la cause des femmes, l'égalité des sexes, le droit de l'éducation des femmes et à l'exercice de leur liberté. Alors ne l'accusons pas de misogynie.

0: Balance ton quoi, chanson pleine d'humour, mais aussi de vérité, interprétée par Angèle. Vous êtes de retour dans la compagnie théâtrale sur Radio Aviva, en compagnie de Jacques Matheux, à la découverte ou à la redécouverte des légendes qui ont couru sur Molière. Autre légende, Molière serait mort sur scène en jouant le malade imaginaire. Faux. Molière a rendu l'âme chez lui. À cette époque, on ne jouait pas dans les théâtres le soir, mais l'après-midi, car les rues de Paris à la nuit tombée étaient de véritables coupe-gorges, comme le rapporte Georges Forestier. Impossible de prendre ce risque d'une sortie tardive de salle de spectacle. Molière, qui souffrait de pneumonie en cet hiver 1673, hiver épouvantable, excessivement rigoureux, est rentré du théâtre chez lui vers 18h ce 17 février, plus affecté que les jours précédents, fébrile, avec des quintes de toux effroyables, crachant du sang, fameuse hémoptysie, dans lesquelles il devait succomber dans la soirée autour de 22h, comme le rapporte son ami comédien Lagrange, qui tenait les registres de la troupe. Molière décède donc le 17 février 1673, un an, jour pour jour, après Madeleine Béjart, sa partenaire, sa compagne de vie et de théâtre, qui avait tant compté dans sa vie. Il sera enterré le 20 février au cimetière Saint-Joseph, annexe de l'église Saint-Eustache. Ce n'est que secondairement, après que le cimetière Saint-Joseph ait été détruit, que ses ossements seront transférés au cimetière du Père-Lachaise, dans un caveau jouxtant celui de La Fontaine. Mais les ossements transférés sont-ils les siens, tout comme ceux de La Fontaine? Rien n'est moins sûr. Étrange que Molière eut le droit à des obsèques religieuses alors qu'il n'avait pas pu abjurer de sa profession de comédien, ni recevoir l'extrême onction en raison du refus des prêtres de Saint-Eustache de se déplacer nuitamment à son domicile. On doit cela à son épouse, Armande de Béjart, qui demanda peut-être l'intervention du roi, mais adressa surtout une supplique à l'archevêque de Paris, lui signifiant les refus du clergé de se déplacer afin d'entendre Molière, qui aurait émis le souhait d'abjurer et de recevoir les derniers sacrements. Après enquête, l'archevêque de Paris autorisa ses obsèques religieuses, mais seulement de nuit, en raison de ce contexte de manquement. Cela n'empêchera pas quelques 800 personnes de suivre le cortège funèbre, véritable retraite au flambeau. Dernière source d'erreur, la Comédie française, avec sa salle Richelieu, est communément appelée « Maison de Molière ». Et la troupe du Français a pour premier doyen honoraire Molière. Il ne faudrait pas croire cependant que Molière les ait connus l'une et l'autre. La Comédie française, avec sa salle Richelieu, au cœur du Palais Royal, lieu de résidence de la troupe, date de 1799. Molière ne l'a jamais connu. Il avait en son temps occupé à Paris différents lieux, dont surtout le Petit Bourbon, avec la troupe des Italiens, et le théâtre du Palais Royal, mais pas l'actuelle Comédie française Place Colette. Pourquoi l'a-t-on appelé Maison de Molière? Tout simplement, en hommage au plus grand dramaturge français de tous les temps. Quant à la création de la troupe du Français, elle date du 21 octobre 1680, 7 ans après la mort de Molière, sur ordonnance de Louis XIV. Alors pourquoi Molière en est-il le premier doyen honoraire? Tout simplement parce que la troupe de la Comédie française, résultat de la fusion de la troupe de Molière, ou de ceux qui l'ont resté après certaines désertions, remplacées par quelques comédiens du Marais, et de la troupe royale des comédiens de l'Hôtel de Bourgogne. Et qu'il apparaissait évident que Molière devait en être déclaré père tutélaire en hommage à son œuvre et à la place unique qu'il occupa dans le théâtre français qu'il révolutionna. Pour conclure, je vous rappellerai la phrase emblématique de la Comédie française, « Simul et singulis », ensemble et singulier, ou plus explicitement, être ensemble et rester soi-même, ou encore, être ensemble dans le respect de la singularité de chacun. Puissions-nous en faire la phrase emblématique de notre société, « Simul et singulis ». À bientôt.
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1: Bonsoir à tous. La Gironde, toujours confrontée aux flammes. Après 42 000 hectares partis en fumée, le feu est stabilisé, mais pas encore éteint. Quelques reprises ont eu lieu cet après-midi. La faute notamment à la chaleur. Après 16 départements aujourd'hui, ce seront 23 départements qui seront en vigilance orange canicule demain, notamment la Gironde et les Landes. Entre les évacuations à répétition, les campings parfois réduits en cendres et le risque permanent de reprise des feux, les touristes désertent les lieux. Certains annulent même leurs vacances prévues à la fin du mois d'août pour éviter d'éventuelles mauvaises surprises. Et forcément, le manque à gagner est colossal pour les hébergeurs, comme l'explique Lionel Pujade, président du syndicat d'hôtellerie de plein air de Gironde.
2: Du 20 juillet au 20 août, c'est notre cœur de saison. Mais moi, aujourd'hui, je suis à 140-150 000 euros de pertes sur le mois d'août. En gros, sur un mois où j'ai fait 50%, mais qui peuvent être compensés si les gens décalent un petit peu et si on a un peu de monde fin août et comme ça, mais ça va être très difficile. Il n'y a pas que nous qui sommes impactés par ça, parce que nous on est hébergeurs, mais les gens qui dorment chez nous vont consommer ailleurs, ils vont consommer dans les grandes surfaces, chez les gens qui louent des bateaux. J'avais des vendeurs de souvenirs en bas de la dune du Pilat. Si on a 4 clients, nous, ils en auront 3.
1: Le ministre du Commerce et du Tourisme, Serge Papin, appelle les Français à maintenir leurs vacances dans la zone une fois le feu fixé. Une mère de famille placée en garde à vue dans le Vaucluse. 5 bébés morts ont été retrouvés dans son appartement d'Orange, dans lequel elle vit avec son compagnon, lui aussi en garde à vue. Le couple a 2 enfants. Une enquête est ouverte pour meurtre. Et puis, Kavinsky, fierté française pour toujours. Les mots d'Emmanuel Macron sur les réseaux sociaux. Le chef de l'État réagit à la mort du DJ français à l'âge de 50 ans. Son corps a été retrouvé chez lui. Une enquête a été ouverte pour déterminer l'origine du décès. Et Kavinsky s'est fait connaître du grand public au début des années 2010. Avec son titre Night Call. Voilà pour l'essentiel de l'info. Excellente soirée.
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3: Bonsoir à toutes et à tous. Ce soir, les températures baissent légèrement pour atteindre les 25 degrés. Quelques nuages cacheront le ciel, notamment dans le sud du département. Demain, jeudi, il fera beau toute la journée. 28 degrés sont prévus dans la matinée, puis il fera 32 degrés dans l'après-midi. Je vous souhaite de passer une très belle soirée à l'écoute de Radio Aviva.
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4: Bonjour Victor.
5: Bonjour Elsa, bonjour à tous. Benjamin Netanyahou a salué une excellente rencontre avec Donald Trump à la Maison-Blanche. Les deux hommes d'État ont affiché leur volonté de faire front commun contre l'Iran. Voici la réaction de Benjamin Netanyahou au sortir de la Maison-Blanche.
6: Ce fut une des meilleures conversations que je n'ai jamais eues avec un président des États-Unis, notre ami Donald Trump. Je viens de terminer une excellente réunion avec le président Trump, et quand je dis excellente, je le pense vraiment. Ce fut une conversation empreinte de partenariat total, de soutien mutuel et d'une compréhension partagée de notre objectif commun, empêcher l'Iran d'acquérir l'arme nucléaire et de faire progresser d'autres objectifs communs. Ce fut l'une des meilleures conversations que je n'ai jamais eues avec le président des États-Unis, notre ami Donald Trump. Ses équipes dirigeantes et les nôtres était présente et ce fut l'occasion d'échanger des idées et de coordonner nos actions sur des questions importantes pour la sécurité de l'avenir de l'État d'Israël.
5: Selon Israël, l'élargissement des accords d'Abraham a aussi été évoqué. De son côté, la Maison-Blanche a également communiqué sur cette rencontre qu'elle a qualifiée de très positive après que de nombreux sujets ont été abordés. Reprise des affrontements au Moyen-Orient, les États-Unis et l'Arabie Saoudite ont mené des frappes conjointes en Irak contre plusieurs sites logistiques et dépôts d'armes de groupes pro-iraniens. Selon le CENTCOM, cette opération répond à une tentative d'attaque surprise depuis l'Iran contre des forces américaines stationnées dans la région et contre des infrastructures énergétiques saoudiennes. Toujours selon le CENTCOM, tous les missiles iraniens ont été interceptés avec succès à la suite de cette attaque. Ce matin encore, la Jordanie a annoncé avoir intercepté 5 missiles lancés depuis l'Iran. Un responsable de la République islamique d'Iran a annoncé ce matin avoir rejeté la proposition d'Oman visant à instaurer une gestion régionale conjointe du détroit d'Ormuz. Téhéran exige le contrôle de l'ensemble de la voie d'entrée dans le détroit ainsi qu'une partie de la voie de sortie, estimant qu'un partage à part égale avec Oman ne servirait pas les intérêts iraniens. Le trafic maritime reprend, mer Rouge, malgré les menaces des Houthis. Hier, 37 navires marchands ont franchi le détroit de Bab el-Mandeb, un niveau inédit depuis le 19 juillet, alors que les Houthis intensifient leurs attaques contre le trafic maritime. De son côté, malgré une hausse du budget de la défense, Tsahal alerte sur une pénurie de munitions avant un possible nouveau conflit avec l'Iran. Selon de hauts responsables militaires, le stock de munitions et de missiles intercepteurs n'ont toujours pas été reconstitués après près de 1000 jours de guerre sur plusieurs fronts. Le ministre des Finances, Bezalel Smotrich, affirme toutefois que des crédits supplémentaires seront transférés dans les prochains jours. Le recrutement des orthodoxes dans Tsahal dépasse les 4000 en un an, un chiffre ayant plus que doublé depuis le début de la guerre sous l'effet du renforcement des mesures de conscription et des besoins croissants de l'armée. Malgré cette augmentation, l'armée affirme manquer d'environ 7500 soldats ainsi que d'un nombre similaire de personnel de soutien au combat. Un lance-roquettes et plusieurs armes ont été saisies dans deux villes du centre d'Israël. Les armes ont été découvertes dans le cadre de la lutte contre la criminalité et les règlements de compte au sein de la société arabe. Au total, 5 personnes ont été arrêtées et l'ensemble des armes a été transféré au laboratoire de la police scientifique. Au sud Liban, un tunnel souterrain servant de quartier général du Hezbollah et situé à environ 300 mètres d'un bâtiment de la Finul a été démantelé par l'armée israélienne. Elle a également découvert un puits souterrain relié au tunnel et contenant des dizaines d'armes. Lors d'une autre opération, Tsahal a annoncé avoir saisi un important arsenal du Hezbollah comprenant roquettes, missiles anti-chars, explosifs ainsi qu'un missile Matador volé à Israël. Par ailleurs, un individu suspect a été repéré s'approchant des forces israéliennes de manière menaçante. L'individu ayant poursuivi sa progression malgré les avertissements et les militaires ont ouvert le feu afin de neutraliser la menace, selon Tsahal. Enfin, ce matin, un véhicule des forces de Tsahal a été frappé au sud du Liban. Une enquête est en cours afin de déterminer s'il s'agit d'un drone lancé par le Hezbollah malgré le cessez-le-feu. L'armée israélienne a ciblé plusieurs dépôts d'armes du Hamas dans le centre et le nord de Gaza. Selon Tsahal, l'un de ces dépôts avait été installé à l'intérieur d'une mosquée. OpenAI déploie sa plateforme d'IA médicale au centre médical Shiba de Ramat Gan. Il s'agit d'une première mondiale hors des États-Unis. Les explications avec notre correspondant en Israël, Julien Baloul.
4: Concrètement, ça veut dire que sur le terrain, des médecins, des infirmiers, des infirmières, des chercheurs vont avoir un accès sécurisé à une version ChatGPT pour la santé. Ça s'appelle ChatGPT for Healthcare. C'est pas un simple gadget pour rédiger un mail, c'est plutôt pour faire face à des maladies rares ou à des dossiers complexes, pour avoir une synthèse en quelques secondes des dernières découvertes médicales au monde. Le système médical israélien, à l'inverse de beaucoup d'autres, il est entièrement digitalisé depuis très longtemps. Les données médicales sont évidemment anonymisées. C'est un petit pays, donc c'est plus facile également. Et pour créer des statistiques, pour avoir des informations, c'est beaucoup plus simple. Donc, si on met ça dans le contexte, si vous voulez, un peu plus global, l'enjeu, là, c'est pas de remplacer l'humain. Il y a beaucoup ce débat sur est-ce que l'intelligence artificielle va remplacer l'humain. L'enjeu, c'est à la fois évidemment de libérer du temps aux soignants, ça comme on le voit dans n'importe quel bureau où on installe l'intelligence artificielle, mais également de permettre à cet hôpital de Shiba de Tel HaShomer d'avoir accès aux études médicales les plus avancées au monde et donc de proposer des soins les plus avancés. Et le fait qu'Israël soit le pays, en tout cas l'hôpital de Shiba, soit le premier hôpital en dehors des États-Unis qui est sélectionné par ce projet, ça prouve beaucoup de choses sur la force du système médical israélien. Et on rappelle que récemment, OpenAI a décidé d'ouvrir d'ailleurs des bureaux en Israël, de manière générale, pour de la vente. Et c'est la troisième ville à Tel Aviv, en dehors du monde, en dehors des États-Unis, après Zurich et Londres. Donc, clairement, la maison mère de ChatGPT regarde de près Israël.
5: Aux États-Unis, un garçon de 8 ans a été blessé hier après qu'un homme armé d'un marteau se soit introduit dans une école juive du Queens à New York. Le suspect âgé de 42 ans a été arrêté sur place par la police. Selon les premiers éléments de l'enquête, l'homme aurait d'abord approché une femme à proximité de l'établissement. Se sentant menacée, celle-ci s'est réfugiée dans l'enceinte de l'école, mais le suspect l'a suivie à l'intérieur. Au cours de son interpellation, l'homme a violemment poussé un enfant de 8 ans contre une clôture, le blessant à la tête. L'enfant a été hospitalisé et devrait se rétablir complètement. La police de New York enquête sur tous les aspects de l'incident. L'affaire n'est pour l'heure pas traitée comme un acte antisémite. L'année 2025 a été la plus meurtrière en plus de 30 ans en termes d'attaques antisémites dans le monde, selon un rapport de l'organisation de lutte contre l'antisémitisme, l'Anti-Defamation League. Sur l'ensemble de l'année, l'ADL a recensé plus de 23 000 incidents antisémites dans les 7 pays couverts par son rapport, soit les États-Unis, le Canada, la France, le Royaume-Uni, l'Allemagne, l'Argentine et l'Australie. Ces pays comptent les plus importantes communautés juives hors d'Israël, représentant plus de 90% de la diaspora. Le bilan du séisme de magnitude 7,1 qui a frappé hier matin le Japon s'élève désormais à au moins 15 morts. Les secouristes sont toujours à la recherche de personnes potentiellement piégées sous les décombres d'un centre commercial qui a explosé. La Russie a annoncé ce matin émettre un avis de recherche international à l'encontre du fondateur et patron de Telegram, Pavel Durov. Né en Russie et détenteur de passeports français et émirati, Moscou l'accuse de complicité de terrorisme. Il est notamment visé par des accusations dans le cadre d'une enquête criminelle sur l'entraînement de jeunes russes par les services spéciaux ukrainiens pour des activités de sabotage, précise le communiqué. En France, le méga-feu qui ravage la Gironde est toujours stabilisé après une seconde nuit calme, mais les pompiers restent sur le qui-vive face au retour du vent et des fortes chaleurs attendues dans la journée. La garde à vue de l'homme interpellé lundi après avoir blessé à l'arme blanche 3 femmes, dont 2 grièvement dans le 17e arrondissement de Paris, a été levée pour raisons psychiatriques. L'état de santé du mis en cause a été déclaré incompatible avec la garde à vue, a indiqué le parquet de Paris. Cet homme de 31 ans avait été interpellé tenant des propos incohérents par un policier hors service de la préfecture de police juste après les faits qui se sont produits lundi vers 11h30, porte de Clichy, dans le nord-ouest de Paris. 924 personnes ont été incarcérées pour des faits de violence sexuelle sur mineurs depuis le 8 juin, date de lancement d'une revue nationale dans le sillage de l'affaire de Liana. L'incarcération représente une hausse de plus 134% par rapport à la normale, précise le ministère de la Justice. Une mère de famille a été placée en garde à vue après la découverte des ossements et des corps en décomposition de 5 nourrissons à son domicile. Une enquête pour meurtre sur mineurs de moins de 15 ans a été ouverte.

0: trouver au mois d'octobre, ils ont déjà travaillé sur le budget 28. Donc c'est une horreur. Donc il faut vraiment que effectivement on arrive à trouver des compromis sur le budget. Il faut doter la France d'un budget, budget pour l'État, budget pour la sécurité sociale qui est très important aussi pour moi, parce que vous savez que je gère par exemple toutes les retraites. Voilà, donc c'est très important. Donc on est en train de travailler un budget, c'est un budget courageux parce qu'il va assumer bien sûr toujours la volonté de maîtriser la trajectoire et de baisser le déficit. Vous savez, on a trop de dettes dans ce pays. Il faut vraiment progressivement
1: 3500 milliards de dettes.
0: C'est énorme, c'est-à-dire que les taux d'intérêt, parce que comme tout le monde, hein, comme quand un Français emprunte pour sa maison, on emprunte pour le pays, on doit payer les taux d'intérêt.
2: Et enfin, le DJ Kavinsky, 51 ans et l'une des figures de la scène électro française, a été retrouvé mort ce matin à son domicile à Paris. Une enquête a été ouverte afin de déterminer les causes du décès.
3: C'était le journal de nos correspondants à Paris. 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
1: Philippe Trotaba, bonjour.
2: Bonjour.
1: Vous êtes directeur de l'assurance maladie pour l'Hérault et vous venez de présenter la lutte contre les fraudes. Est-ce que cette lutte est une chose extrêmement nécessaire dans votre domaine ?
2: Oui, c'est une action, une mobilisation qui est indispensable parce que notre système d'assurance maladie, il est fondé sur la solidarité, il est fondé sur une prise en charge généreuse des patients et donc il est indispensable en face de cette solidarité que le système soit respecté, qu'on ne puisse pas le frauder. Et surtout dans une période où l'équilibre financier de l'assurance maladie n'est pas garanti. Donc il faut se mobiliser et c'est ce qu'on a fait encore cette année. On a détecté, stoppé 13,9 millions de fraudes dans l'Hérault. C'est un chiffre qui est en forte hausse, hein, puisqu'on a multiplié par 3 depuis 4 ans ce résultat. Et pour nous, c'est vraiment une de nos priorités. Notre système solidaire doit être préservé, doit être protégé. Et c'est notre mission que de traquer les fraudes, qu'elles soient des assurés sociaux ou des professionnels de santé.
1: Est-ce que ça fait longtemps que vous recherchez donc les fraudes ? Parce qu'effectivement, l'assurance maladie a des difficultés de financement et je crois que c'était une chose vraiment nécessaire.
2: Oui, c'est indispensable et ça fait plusieurs années. Je dirais que ça fait une bonne dizaine d'années qu'on s'est vraiment mobilisé sur les fraudes. Ce qui est peut-être plus nouveau, plus récent, c'est qu'on a cherché à s'adapter à des fraudes qui ont tendance à évoluer, notamment avec des fraudes en bande organisée ou des acteurs très professionnalisés. Et donc c'est pour ça qu'on a essayé d'adapter nos méthodes, d'être plus efficaces. Je pense notamment à des sujets comme l'ordonnance numérique. C'est très important que pour sécuriser l'ordonnance qui est des médicaments qui représentent un quart des dépenses de santé du département de l'Hérault, qu'elle soit complètement informatisée. C'est la garantie qu'on puisse pas la falsifier. C'est pareil pour les arrêts de travail. L'an dernier, on a mis en œuvre un dispositif d'arrêt de travail papier qui soit infalsifiable puisque c'est un document CERFA sécurisé. Et on privilégie toujours et on insiste auprès des médecins généralistes qui utilisent l'avis d'arrêt de travail électronique qui nous permet là aussi d'éviter les falsifications. Donc ça fait longtemps qu'on est sur le sujet, mais on se modernise, on s'améliore, on renforce nos moyens. J'ai 35 personnes qui aujourd'hui à temps plein travaillent à la CEPAM de l'Hérault sur la lutte contre la fraude. On a une équipe de plus en plus professionnalisée et on travaille aussi à faire en sorte, les assurés l'ont vu, que sur un certain nombre de prestations qui sont coûteuses, la carte vitale soit un élément indispensable du tiers payant et de la prise en charge, notamment sur un certain nombre de médicaments onéreux.
1: Alors, vous avez dit tout à l'heure aussi que vous aviez 5 leviers à votre disposition.
2: Oui, dans nos 5 leviers, on a évidemment une mobilisation et une volonté et des objectifs. Le fait d'être challengé par des objectifs de lutte contre la fraude, c'est la garantie qu'on se mobilise. On a aussi évidemment un levier de renforcement de nos moyens. On a multiplié par 2 notre effectif depuis quelques années de lutte contre la fraude. Des statisticiens, des médecins conseils, des pharmaciens conseils, des agents enquêteurs. On a également travaillé sur la dématérialisation et la numérisation de nos outils. Et quatrième levier, on a travaillé sur notre organisation. On fait en sorte maintenant en région de mutualiser nos ressources. On travaille sur les fraudes nationales entre la Caisse de l'Hérault et d'autres caisses avec la Caisse nationale. On fait en sorte de partager nos ressources. Et puis, cinquième et dernier levier, c'est que pour éviter la fraude, il faut faire peur sur les conséquences de cette fraude. Et pour ça, on a beaucoup développé les sanctions auprès des fraudeurs. Et pour faire simple, je dirais que on a développé des outils efficaces sur les pénalités financières. Les pénalités financières, c'est quelque chose qui va vite, qui touche au portefeuille et qui permet de responsabiliser quelque part ceux qui fraudent. Ils payent ceux qu'ils ont fraudés, plus une pénalité financière. On a 620 000 euros de pénalité financière l'an dernier dans le département, et pour un assuré, en moyenne, c'est correspondait à 3 300 euros de pénalité financière. C'est pas rien, et c'est un outil efficace. C'est un outil qui vient en plus de ce qu'on peut faire au niveau des plaintes pénales, pour les fautes les plus graves, ou les plaintes auprès de l'ordre des médecins, lorsqu'il y a des fraudes qui touchent à la qualité des soins ou à une prise en charge qui nécessite que la profession sanctionne le professionnel de santé.
1: Oui, parce que vous avez dit aussi qu'il y avait des actes inutiles ou même dangereux.
2: Oui. Une partie de notre action de lutte contre la fraude, c'est évidemment de vérifier que les cotations sont respectées, que les actes ne sont pas fictifs, c'est-à-dire qu'ils ont bien eu lieu. Mais c'est aussi de vérifier des actes qui peuvent être inutiles. Inutiles parce qu'ils sont, ils sont faits alors que pour avoir une facturation en face, alors qu'ils sont inutiles, ou qui peuvent être abusifs et dangereux. Donc oui, direction médicale, là il faut l'expertise et l'œil de médecins, de pharmaciens, de dentistes, selon les professions, pour vérifier les actes inutiles et dangereux. Il y a des pratiques dangereuses qui font l'objet de signalements au Conseil de l'Ordre quand c'est nécessaire.
1: C'est un grand avantage donc d'avoir 35 personnes à votre service pour faire ce travail.
2: Oui, c'est une équipe de professionnels, c'est une équipe très mobilisée, et depuis peu en plus nous avons donc intégré le service médical qui maintenant à la fois les administratifs et les experts médicaux sont sous ma responsabilité. Donc ça c'est depuis le 1er octobre 2025. Donc on a une équipe commune. Et donc toutes les expertises sont réunies dans la même équipe, avec la même énergie, et donc je pense qu'on sera encore plus efficace en ayant fait cette transformation.
1: Merci Philippe Trop-Tabac.
2: Merci à vous.
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1: Bonjour à toutes et à tous et bienvenue dans ce mercredi sportif. Et on va faire le tour de l'actualité sportive avec bien évidemment Sydney Bitton. Comment ça va Sydney ?
2: Eh bien, je dis bonjour aux auditeurs. Merci d'être présents avec nous. Et nous remercions la technique et la présentation avec notre grand, grand technicien, Baptiste parmi nous.
1: Merci beaucoup Sydney. On va commencer sur les terrains de football avec l'équipe de France.
2: L'équipe de France est officielle. Monsieur Zinedine Zidane a été nommé sélectionneur de l'équipe de France des Bleus ce mardi. Il succédera au grand et talentueux Didier Deschamps.
1: Et on va continuer avec quelques infos diverses, Sydney.
2: Alors, bien évidemment, les infos à quelques encablures du début de championnat de Ligue 2 et de Ligue 1. Nous allons avoir l'information suivante concernant Tardieu Florian. Il sera absent pour la reprise de la Ligue 2 avec Montpellier Hérault. Une belle acquisition concernant l'équipe nationale italienne. Roberto Mancini sera nommé sélectionneur de l'équipe italienne. Et la Tunisie fait pareil. Ils ont pris et sélectionné Moïne Chabani à la tête de la sélection nationale tunisienne. Et la bonne nouvelle concernant Manchester City, la signature de Guardiola Joko. Eh oui, et un garçon qui ne reprendra pas très bientôt, Rodri, et qui lui vient d'être avoir des problèmes dorsaux. Donc il va certainement avoir une intervention, mais il sera parmi nous très bientôt avec Manchester City.
1: Alors, est-ce que tu peux nous éclairer sur l'Omnisport, le Fresh Flow, qu'est-ce que c'est ?
2: Alors, bien évidemment, une création que l'on a observée durant tout le Tour de France 2026. Et oui, c'est des appareils de qualité nasale et qui permettent aux athlètes de mieux respirer. Alors, la pression permet d'abord ensuite de sélectionner l'air pour pas avoir des narines ouvertes à n'importe quoi. Et ma foi, chez pas mal de sportifs, de pas mal de disciplines, surtout dans le vélo, eh bien, ils adoptent cet appareil que l'on peut voir en passant et en voyant passer les cyclistes et adopté avec Clément Alonso Braz qui nous parle d'une façon favorable à ce Fresh Flow.
1: Alors ça augmente les capacités du coup à respirer ce Fresh Flow.
2: Exactement.
1: Génial. Et on va parler d'escrime un peu, les championnats du monde. Qu'est-ce qui se passe ?
2: Déception à ces championnats du monde pour les Français. Pas de médaille. Ni les épéistes français, ni les concurrents. Et chez les dames, moins également au fleuret, zéro. Que faut-il se poser comme question ? Eh bien, je pense qu'il n'y a aucune question à se poser. Ils sont éliminés en demi-finale, les Français. Et ma foi, attendons.
1: Et automobile, déception pour le calendrier.
2: Les deux marches du calendrier championnat du monde prévu au Qatar et à Bahreïn, eh bien, annulées en raison des conflits au Moyen-Orient. Alors, ça sera réorienté, replacé vers l'Espagne, Barcelone, et en Italie, Monza. Voilà les empêchements majeurs, car il ne faut pas prendre de risques.
1: Est-ce qu'on n'irait pas faire un tour à Washington pour l'Open de Washington niveau tennis ?
2: Belle nouvelle. Au premier tour de Washington, le Français Terence Hatman passe en battant l'Américain. Triafoe, Frances.
1: Et on va terminer ce journal des sports avec le sport de la balle orange, bien évidemment le basketball, Mercato au BLMA.
2: Belle recrue au BLMA, arrivée de l'américaine Sea Sovcao Johnson. Belle recrue en provenance de la Roche-Vendée. Belle recrue pour le BLMA et on aura l'occasion d'y revenir certainement lors du championnat. Amis sportifs, merci de nous avoir écoutés. Merci à notre ami
1: Baptiste, avec grand plaisir.
2: Toujours présent et rendez-vous à demain. Au revoir.
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2: Amis sportifs, bonjour. Aujourd'hui, nous mettons le cap sur Palavas-les-Flots, qui est un lieu de vacances inédit. Et nous avons le plaisir de recevoir M. Bonussi, président de la pétanque palavasienne. M. Bonussi, je vous remercie beaucoup d'avoir répondu présent à notre invitation. Bonjour.
3: Bonjour, bonjour à vous et merci à vous de faire un peu de publicité à notre émission.
2: Alors, les plagistes, les vacanciers vont se régaler, puisque d'ici la fin du mois et début du mois d'août, les grands champions internationaux de la pétanque mixte et autres. Alors, vous allez nous éclairer sur cette journée qui démarre, je crois, le 30 juillet.
3: Le 30 juillet, on démarre. Donc, vous savez que c'est un international uniquement féminin. C'est le seul concours qui existe au monde sur 4 jours de pétanque féminine avec 3 nationaux. On va commencer le jeudi après-midi, le jeudi 30, par le national tête à tête avec plus de 270 joueuses. On continuera le vendredi matin avec le national doublette où nous avons 204 équipes. Il a fallu limiter. Et on finira par l'international triplette du samedi avec 164 équipes. On a été obligé d'augmenter un petit peu la capacité parce que ça a été un peu de la folie pour les inscriptions. Tout est parti en 5 minutes. Donc il a fallu qu'on agrandisse un peu, qu'on pousse un peu les murs, je dirais, et qu'on trouve des terrains. Bon, on a essayé aussi de limiter parce qu'il faut que la capacité d'accueil, nous, on fait pas la course au record. On aime bien que les gens qui viennent jouer, les filles qui viennent jouer, soient reçues dans de bonnes conditions. Donc ça va être un grand spectacle avec bien sûr le dimanche 2 toutes les finales, la finale du tête-à-tête, demi-finale et finale du tête-à-tête, demi-finale et finale du doublette, et demi-finale et grande finale pour l'international pétanque triplette. Avec cette année, en ligne de mire, en vedette, la sélection thaïlandaise qui comporte une joueuse qui est 3 fois championne du monde l'an dernier. Elle est championne du monde de tête-à-tête, elle est championne du monde en doublette et elle est championne du monde de tir de précision. Et ça sera sa première rencontre en France.
2: Alors vous êtes drôlement gâté tout de même avec cette attribution.
3: Ah oui, on a des pays, on a la Thaïlande, on a le Mexique, on a les USA, on a le Japon. Les Japonaises qui viennent chaque année, qui traversent une grande partie du monde pour venir jouer à Palavas. On a l'équipe de Suisse, on a l'équipe de Belgique, on a, vous voyez, toutes les nations qui viennent habituellement.
2: Le monde à Palavas.
3: Oui.
2: Voilà. Alors pouvez-vous nous dire où se situent ces terrains?
3: Alors, les terrains, c'est facile. C'est le quai des arènes, juste derrière les arènes. Les terrains, il y a le carré d'honneur et tout se joue dans le parc du Levant. Une fois garé, les joueuses sont dans un rayon de 200 mètres, tout est là. Et avec bien sûr la restauration sur place et tout ce qui va avec.
2: Concernant les touristes et les gens qui souhaitent voir ces compétitions, l'entrée est payante?
3: Non, tout est gratuit. Les gens peuvent venir. On a mis des jolies affiches dans Palavas avec l'emblème du flamant rose qui fleurent sur les sucettes de Co. Donc tout est gratuit, c'est un grand spectacle et si les gens sont là, je les invite à venir voir parce que c'est vraiment, la pétanque féminine a atteint vraiment un niveau exceptionnel maintenant et on se régale, tout le monde se régale de les voir jouer.
2: Alors bien évidemment, on parle de joute, on parle de nage dans le canal, on parle de la voile et maintenant on va parler de la pétanque féminine.
3: Oui. Oui, comme je vous dis en introduction, c'est le seul concours au monde qui est fait sous cette formule, uniquement de la pétanque féminine sur 4 jours et qui réunit autant de monde, autant de nations et autant de joueuses.
2: Mais alors, vous allez avoir présent des personnalités, hautes personnalités de la pétanque internationale.
3: Ah oui, on va avoir le président de la fédération ou son représentant, bien sûr. Monsieur le maire sera là. Il manque jamais les. Il manque jamais les parties finales.
2: Il a de quoi d'être fier de sa ville.
3: Je pense, oui, je pense. D'ailleurs, il le dit bien dans son édito, on a une plaquette, il le dit bien dans son édito que maintenant, à Palavas, la pétanque compte aussi. Ça fait 30 ans donc, que j'organise tout ça, donc c'est vrai que la pétanque compte.
2: Alors, il est évident que bon, la température n'est pas favorable aux sportifs, mais tout de même, la météo, bon, espérons qu'elle soit bonne.
3: Oui, mais de toute manière, vous savez, on va s'adapter si vraiment on a les chaleurs de la semaine dernière, bien qu'ils nous prédisent des baisses de température pour la semaine prochaine, on a consulté, on décalera nos horaires, au lieu de commencer à 15h, on commencera à 16h30 ou 17h, c'est pas un souci. On a les terrains pour, on a l'éclairage, donc il sera plus agréable de jouer en soirée si on a encore des températures comme la canicule qu'on a eue la semaine dernière.
2: Monsieur Bonussi, si vous permettez, vous avez quelques petites minutes pour remercier d'abord la ville, le département peut-être, et tous ceux qui vous aident à
3: remercier. On remercie tous ceux, nos partenaires déjà habituels, et puis on a le Sport Héros qui nous prête son carpodium, on a la région qui nous aide à monter cette manifestation depuis le début. Je remercie Madame Delga de toujours participer à cette manifestation, et puis bien sûr la municipalité de Palavas avec ses services qui est toujours présente. On a eu des problèmes d'électricité, ils les ont résolus. Vous voyez, ils font tout pour que qu'on soit dans de bonnes conditions.
2: Quant à nous, Radio Aviva, on vous remercie de cet éclairage et surtout félicitons les bénévoles qui vous aident et qui vous aideront toujours.
3: Oui. Toujours les bénévoles. Merci à vous.
2: Au plaisir, merci, au revoir.
3: Bonne journée, au revoir.

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1: Chers auditeurs, bonjour. Nous allons vous parler maintenant du crédit immobilier. Et bien évidemment, avec un crédit immobilier, il y a toujours une assurance. Et nous allons voir comment faire pour les emprunteurs qui souhaitent effectivement avoir un crédit avec un risque de santé. En effet, lorsque vous empruntez pour payer un bien immobilier, par exemple, la banque exige une assurance. Elle prendra le relais en cas de décès, d'invalidité, d'arrêt de travail qui vous empêcherait de rembourser vos mensualités. La quête de cette assurance est loin d'être une formalité. Si l'on présente un risque aggravé de santé, autrement dit, si on a eu ou si l'on a une maladie présentant un risque de décès supérieur à la moyenne. La démarche est longue et complexe. Les emprunteurs essuient des refus à répétition ou se voient tarifer des surprimes très chargées qui bloquent parfois l'accès au crédit. La Fédération française des diabétiques estime que 16% des demandes formulées à son service juridique en 2023 concernaient un problème d'assurance ou de crédit immobilier. Si une personne présente une maladie cardiovasculaire, elle rencontrera des difficultés à trouver une assurance. La majorité des dossiers est finançable, mais il faudra anticiper cette démarche. Pour décrocher ce Graal, plusieurs pistes. La première consiste à solliciter l'assurance de la banque prêteuse. Pour autant, ces couvertures collectives sont restrictives et assez binaires. Dès qu'il existe un risque aggravé de santé, cette assurance groupe refuse bien souvent le dossier. Deuxième parade, passer par un courtier en assurance qui procédera à un tour du marché pour recueillir les propositions adaptées à votre cas. Quelques compagnies d'assurance, AFISK, Generali, MetLife, Swiss Life, etc., disposent de contrats adaptés aux pathologies compliquées. Toutefois, avant de calculer le montant de la prime, l'assureur analysera le risque, bien sûr. Sachez toutefois qu'il n'existe pas de questionnaire médical en dessous de la somme de 200 000 euros empruntée. Par contre, si vous empruntez plus de 200 000 euros, vous devrez remplir un questionnaire de santé. Pas question de mentir. Si l'assureur s'aperçoit a posteriori que les informations importantes ont été cachées, il n'y aura pas d'indemnisation en cas de problème. Ensuite, il faudra transmettre vos bilans de santé récents. La compagnie d'assurance demande souvent des examens complémentaires ainsi qu'une visite chez son médecin conseiller. Des tarifs très majorés et des problèmes non couverts. De nombreux facteurs entrent en ligne de compte dans le calcul de la prime. Chaque tarification est unique, mais en cas de risque de santé, prévoyez un tarif majoré. Une surprime de 50, 100%, parfois 200% peut s'ajouter au barème standard, pouvant mettre en péril votre projet immobilier et bien sûr votre acquisition. Une des solutions, c'est d'augmenter son apport. Si même en passant par un courtier, vous essuyez encore des refus, il reste la convention AERAS, mise en place par l'État. Grâce à cet ultime repêchage, on repousse les limites de l'assurabilité de tous les dossiers refusés et qui sont réexaminés. Cette convention implique cependant d'acheter une résidence principale, d'avoir moins de 71 ans, en fin de crédit, et d'emprunter au maximum 420 000 euros, hors crédit relais. Si la demande est encore rejetée, d'autres stratégies sont envisageables. Augmenter son apport personnel pour moins s'endetter et limiter l'assurance, et éviter d'avoir à déposer un questionnaire médical, bien sûr. Pour plus d'informations, n'hésitez pas à venir nous rencontrer au 65 avenue Jean Jaurès ou dans nos permanences, nous sommes à votre disposition, bien sûr.
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0: Bonjour à toutes et à tous et bienvenue dans votre agenda. Voici les événements et les sorties à venir. Lundi 30 juillet, profitez du dernier jour des festivals de Juvignac. Au programme, des concerts gratuits, la découverte des vignerons locaux et des gourmandises à partager. À partir de 19h30, vous pouvez écouter Chikuawa, suivi d'une reprise des tubes de Johnny Hallyday par le groupe Grandfather. Rendez-vous au parvis de l'Hôtel de Ville. Les bonnes affaires continuent jusqu'au 8 août. Profitez de la braderie de fin d'été. Mode, accessoires, chaussures, maroquinerie et bien d'autres produits vous attendent à prix mini. C'est le moment idéal pour faire de bonnes affaires. Renouvelez votre garde-robe et dénichez des pièces uniques. Plus d'une centaine de boutiques s'installent dans les ruelles de l'Écusson. Une belle occasion de flâner et de profiter de l'été en ville. Rafraîchissez-vous ce week-end entre animation nautique, découverte de la biodiversité marine et concert. La fête de la mer et de la plage vous promet de passer un moment festif. Et si les conditions météo le permettent, ne ratez pas le feu d'artifice. C'est l'occasion de vivre de belles soirées au bord de l'eau et de mettre l'honneur au littoral méditerranéen. Rendez-vous à la plage du Pilou, à Villeneuve-les-Maguelones. Envie de sensations fortes? Profitez de la fête foraine Luna Park à Palavas-les-Flots. Jusqu'au 30 août, redécouvrez vos attractions préférées, la grande roue, les auto-tamponneuses ou encore le célèbre booster M65. Venez partager un moment en famille ou entre amis. Entre les lumières, la musique et l'ambiance festive, la magie s'installe en bord de mer. Une sortie incontournable pour profiter pleinement des soirées de l'été. La fête foraine Géante ouvre ses portes tous les soirs à 19h jusqu'à 1h du matin. Ne manquez pas ce rendez-vous estival incontournable. Pour plus de douceur, le Château Capion vous invite à passer une soirée musicale au cœur des vignes. Le 31 juillet, profitez d'un concert en plein air où vous pourrez admirer le coucher de soleil et déguster les grands vins du domaine. Attention, l'abus d'alcool est dangereux pour la santé et à consommer avec modération. C'était l'agenda des sorties de Radio Aviva. 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